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0: 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Il est 3h.
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Il est 4 heures. Quatre heures.

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aucune autorité ne nous oblige à confondre l'ennui et le savoir. Aucune autorité ne nous oblige à confondre le sérieux et l'intelligence.

Arrêtez, par exemple, cette chaise sur laquelle vous êtes assis. N'existe pas en réalité, c'est un ensemble d'ondes, des vibrations stationnaires et ainsi de suite, mais c'est pas du tout ce qu'il paraît. Alors on peut penser que c'est vrai également en psychologie, que

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2: C'était le duo Vice et Verset sur Radio Griot Verte 88.2.

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Il est 6h. Six heures.

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Il est 7h.

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0: 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Il est 8h.
1: Et bonjour à toutes, bonjour à tous sur les ondes de RGO, vous écoutez l'agenda. Mercredi 19 août, la 5e édition des Nocturnes de la Salle vous attend les mercredis dans le village de la Salle en Cévennes. Vous cherchez un marché nocturne et estival pas comme les autres? Eh bien, bienvenue en famille, entre amis ou en solo, venez vibrer sur les bonnes ondes du village. Sur place, profitez des stands d'artisans, de créateurs et de producteurs locaux made in Cévennes. Les boutiques du village ouvertes, des librairies engagées, un disquaire, des food trucks colorés pour toutes les papilles et une buvette associative. Le tout s'accompagne de spectacles, de concerts et de soirées spéciales chaque mercredi. Mercredi 19 août, retrouvez sur scène des concerts électro-blues par Deadwood, Charles Precox, Boom Apocalyptique et l'électro-clash techno de Marilyn Monrose. La 5e édition des Nocturnes de la Salle vous attend ce mercredi. C'est dans le village de La Salle, en Cévennes. Mercredi 19 août, la communauté de communes du Piémont-Cévenol, en partenariat avec Cinéco, vous propose du cinéma sous les étoiles. Découvrez à cette occasion Les enfants de la résistance de Christophe Baratier, ce mercredi devant le foyer de Laugrian-Florian. Début de la projection à la tombée de la nuit, tarif 5 euros la séance, billetterie sur place, pas de réservation préalable. Dans le cadre donc de Cinéma sous les étoiles, Cinéco projette Les enfants de la résistance de Christophe Baratier, c'est ce mercredi dans le foyer de Laugrian-Florian. Mercredi 19 août, la mine Témoin d'Alès présente le spectacle À travers. Aux portes de la mine, une traversée poétique et acrobatique fait revivre des fragments d'histoire de vie. Sur un dispositif de fil d'équilibre à deux niveaux, une file de ferriste et un violoncelliste évoluent ensemble entre tension, fragilité et harmonie. C'est à la recherche d'un cadre de vie juste et apaisé. C'est un spectacle tout public mêlant fil d'équilibre, musique live et voix qui propose une expérience à la fois intime et spectaculaire entre poésie du geste et mémoire des lieux. Réservation obligatoire, tarif entre 5 et 17 euros. C'est gratuit pour les moins de 6 ans. Renseignements auprès de la mine témoin. La mine témoin d'Alès présente le spectacle À travers. C'est ce mercredi. Mercredi 19 août, la médiathèque de Salindre vous propose un atelier d'écriture. Cet atelier d'écriture est une fenêtre ouverte sur la créativité, laissant entrer un air revigorant de créativité. Inscription directement auprès de la médiathèque. La médiathèque de Salindre vous propose un atelier d'écriture ce mercredi de 15h30 à 17h30. Mercredi 19 août, Lédignan-Seine présente les saveurs nocturnes de Lédignan au cœur du foyer communal de Lédignan. Dans une ambiance estivale, retrouvez un programme alliant marché nocturne, dégustation de vin, artisanat, produits du terroir, gastronomie et animation musicale. C'est à retrouver en live sur scène ce mercredi. Le groupe Musip, un espace à destination des enfants, est également disponible. L'entrée est libre. Lédignan-Seine présente les saveurs nocturnes de Lédignan. C'est au cœur du foyer communal de Lédignan ce mercredi. Jeudi 20 août, la communauté de communes du Piémont-Cévenol, en partenariat avec Cinéco, vous propose du cinéma sous les étoiles. Découvrez à cette occasion le documentaire « Le Chant des forêts » de Vincent Munier, ce jeudi devant le foyer de Canaule et Argentière. Début de la projection à la tombée de la nuit, tarif 5 euros la séance, billetterie sur place, pas de réservation préalable. Dans le cadre de Cinéma sous les étoiles, Cinéco projette le documentaire « Le Chant des forêts » de Vincent Munier. C'est ce jeudi devant le foyer de Canaule et Argentière. Vendredi 21 août, à l'occasion des 170 ans de la Bambouseraie, l'association Itinérance projette « Toucher » un film d'Alexandra Lamy. Trois femmes se rencontrent lors d'un atelier de thérapie par l'escrime destiné aux victimes de violences. Le chemin vers la résilience est dur, mais l'amitié qui naît entre elles leur donnera le courage de se battre pour vaincre leur peur et réapprendre la confiance. Il s'agit d'un film tourné aux alentours d'Anduze et à Lambon-Bouzeret. Une séance gratuite sur réservation obligatoire. À l'occasion des 170 ans de la Bambouseraie, l'association Itinérance projette le documentaire Touché. Projette le film Touché. C'est ce vendredi à 21h à la Bambouseraie d'Anduze. 8 heures passées de quelques minutes, vous venez d'entendre l'agenda. On vous souhaite à toutes et tous une agréable journée en ce mercredi 19 août. On vous laisse en compagnie de Valériane Dulu et d'une rediffusion de sa chronique Roche Chronique Cinéma de Genre consacrée aujourd'hui au film Marie à tout prix. Suite à la chronique, vous entendrez 30 minutes de La Plage, le mix signé de notre programmatrice Clara Bordarié. On vous souhaite à toutes et tous une excellente journée.
2: Attention, ce film n'est pas un film sur le cyclisme. Merci de votre compréhension.
3: J'aime l'odeur du napalm pour petit matin.
4: Sors de ta connerie, sacré pendu! Sinon, moi, je te dévisse la tête et je te chie dans le cou!
5: Vous, hétéros zombies, je vais tous vous ouvrir le cul!
6: Allez, moteur!
7: Dans 30 secondes, on raccorde absolument!
6: Allez, moteur!
7: Allons-y!
6: Moteur!
8: Ça va trancher, chérie!
9: Mais non, qu'est-ce que tu fais? Il faut dire ça va couper, chérie, pas ça va trancher.
7: Ah bon?
9: Mais oui, t'étais où pendant le film?
6: Moteur! Oh putain, moteur!
10: Ah, l'année recommence, la famille est enfin repartie et vous voilà obligés de reprendre le boulot avec une constipation carabinée. La faute à cette overdose de chocolat qui vous a laissé le foie aussi gonflé que celui du canard que vous avez bouffé à Noël.
11: Quoi, tu crois que quand tu chies ça sent la rose?
10: Comme quoi, le karma. Bref, c'est l'heure de la décuite post-fête. Et comme je ne suis pas quelqu'un de très inventif, je me suis dit qu'un bon Ben Stiller ferait l'affaire pour vous offrir un brin de comédie en ce début d'année.
11: Ça va casser la baraque, je te dis.
10: Car on le sait tous depuis un jour sans fin, la vie n'est qu'un éternel recommencement. Alors, bienvenue en 2026. Votre Valkyrie est en parfaite santé et malheureusement pour le bon goût, Rush est toujours sur les ondes de RGO.
11: On pourrait pas aller à l'essentiel, je veux dire, est-ce que je vais avoir des problèmes sérieux?
10: Et il est temps que vous appreniez quelque chose à propos de Marie que vous ne saviez pas.
12: Il n'y a pas un seul moment où l'homme est plus sincère dans sa vie que les minutes qui suivent l'instant où il fait mousser le créateur. C'est prouvé scientifiquement. Et l'explication de tout ça, c'est que tu n'es plus en train d'essayer de baiser, c'est fait. Tu penses comme une fille. Et les filles, elles adorent ça.
11: Oh la vache. Et moi qui allais sortir avec un fusil chargé.
12: C'est comme ça qu'arrivent les accidents.
10: L'histoire, vous la connaissez. Ted, un homme timide et maladroit, ne s'est jamais remis de son coup de foudre pour la sublime Marie au lycée. 13 années après un incident de fermeture éclair mémorable qui a ruiné leur bal de promo, il décide de la retrouver. Il engage un détective privé, Pat Healy, pour la localiser à Miami. Mais Pat tombe lui aussi sous le charme de Marie et commence à mentir à Ted pour la garder rien que pour lui.
11: T'espères me faire croire que c'est une histoire classique d'obsédé, tu te fous de ma gueule?
10: S'ensuit une compétition délirante entre des prétendants tous plus manipulateurs et étranges les uns que les autres.
11: C'est toi, gentil chacha, qui fait tout ce méchant boucan, hein?
10: À la barre, on retrouve les frères Farrelly. Ils ont lancé leur carrière avec Dumb and Dumber, succès fulgurant porté par un Jim Carrey en pleine ascension. Ils se prennent un bide monumental avec leur second film, Strike. Résultat, les frangins décident de repartir à zéro. Ils tombent sur une histoire originale d'Ed Dekter et John G. Strauss, un script qui traînait depuis 10 ans de bureau de prod en table basse de Script Doctor.
11: Et c'est là que je me suis rendu compte qu'en toute conscience, je pouvais pas me résoudre à faire ça.
10: Et ça tombe bien, les Farrelly veulent de l'aventure et y injectent tout leur humour potache, avec un but précis, pousser la comédie scabreuse dans ses derniers retranchements.
11: Bon oui, je sais qu'ici on plaisante pas avec la morale, mais d'où je viens, c'est quand même pas si terrible que ça.
10: Sans être une première absolue, John Waters et son Pink Flamingo avaient tenté le coup des années plus tôt, les Farrelly ont l'audace de proposer le concept à la 20th Century Fox. Ils intègrent ainsi le circuit de diffusion classique, là où ce genre de film était autrefois réservé à l'underground. Le studio prend un risque calculé, en proposant 23 millions de dollars pour une comédie classée R, donc accord parental indispensable.
8: Tu as de l'argent et tu fais confiance aux gens. Ce que je veux dire, c'est que des cinglés, il n'y en a plus qu'on ne croit.
10: Sorti en 1998, Marie à tout prix devient l'année zéro d'un genre destiné aux adultes que, bien entendu, tous les enfants nés entre 80 et 95 ont vu.
11: Mais j'étais un peu timbré à l'époque, Marie!
10: Tout l'enjeu du film est de placer le spectateur dans la peau d'un personnage attachant, mais aussi ultra cringe. C'est pour cela que les Farrelly se battent pour imposer Ben Stiller. Ils veulent quelqu'un capable de jouer la maladresse avec une sincérité totale. Pour eux, sans attachement pour Ted, les gags de la braguette ou du gel ne seraient que dégoûtants ou cruels.
13: Teddy, soyez courageux.
14: C'est exactement comme quand on enlève un sparadrap. À la une, à la deux, à la...
15: Il pisse le sang ! Continuez à appuyer dessus ! Appuyez !
10: Stiller, lui, il joue l'absurde comme un drame shakespearien. Il est adorable malgré ses travers, dont le principal reste d'être un maniaque compulsif qui traque une femme idéalisée.
16: Un vrai psychopathe, celui-là.
10: Et c'est ce travers qui nous autorise à être méchants avec lui. Car Ted, il est naïf, certes, mais aussi un peu lâché-ville. C'est un loser magnifique qui encaisse les pires humiliations. Il incarne la persévérance dans l'échec et cette quête désespérée le rend héroïque malgré ses gaffes monumentales. Mais dans le fond, tout le monde en prend pour son grade. On se moque des handicapés, des gays, des vieux, des fétichistes. Même le chien finit électrocuté dans une scène mythique. Le mauvais goût porté à son paroxysme. Marie elle-même, cool girl d'avant-garde, finit avec des substances douteuses dans les cheveux, brisant son image d'innocence parfaite. Loin des systèmes de production rigides, les Farrelly autorisent une improvisation totale sur le plateau. Technicien ou figurant, tout le monde peut proposer une idée pour rendre le gag plus fort.
17: Je travaille avec des débiles.
18: N'est-ce pas un peu politiquement incorrect?
17: Non. Rien à cirer. Personne n'a à me dire avec qui je dois ou je dois pas travailler.
10: Durant les projections de test, le public rit si fort qu'il n'entend même plus les dialogues suivants. Même la stratégie de diffusion prend Hollywood à contre-pied. Au lieu de tout dévoiler dans des bandes-annonces, ils organisent des avant-premières gratuites pour laisser le bouche-à-oreille faire son œuvre. Pari gagné. Roger Ebert, le pape de la critique US, écrira « C'est un exercice de pur mauvais goût. J'ai une réaction physique, pas intellectuelle. Il y a une telle liberté à rire si fort. »
19: À ma dernière visite de dépistage, le gynéco a dû prendre des gants de cuir et un couteau à huître.
10: Le tour de force des frères Farrelly est de donner une dimension universelle à un humour pourtant très américain. Si la structure pastiche des comédies loufoques de Frank Capra ou de Howard Hawks, on pensera bien entendu à l'impossible Monsieur Bébé, voire même les personnages féminins forts de Cukor comme dans Madame porte la culotte, il cite aussi directement le western Cat Balou en utilisant un chœur grec pour commenter l'action. C'est Jonathan Rickman qui, perché dans un arbre avec son style folk décalé, souligne l'absurdité de chaque situation.

En soi, les frères Farrelly ont inventé sans le savoir le genre dont ils resteront le fer de lance, la gross-out comedy. Cet humour gras, ultra série B, mais qui cartonne tout le temps au box-office. Avant 1998, on avait soit la romance sophistiquée à la coup de foudre à Notting Hill, soit la parodie pure avec Y a-t-il un pilote dans l'avion ? Après Marie, on va voir débouler les Scary Movies, les American Pie ou 40 ans toujours plus haut, des films qui cherchent toujours plus la provoque sans toutefois comprendre que le secret de Mary, c'est de rester profondément humaniste au milieu de la vulgarité.

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0: Détestation par les victimes de Guadeloupe, c'est ce que vous entendez à l'instant sur les ondes de RGO. Il est quasiment 9h, heure à laquelle vous allez retrouver le journal de Radio France Internationale. 15 minutes d'infos qui seront suivies en ce mercredi 19 août par le magazine Au cœur de l'été, consacré aujourd'hui au festival Ciné-été organisé par Itinérance, une émission animée par Yves Defago en compagnie d'Antoine Leclerc.
1: 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Il est 9h.
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2: Avec vous, Arthur Ponchelet, et le village de Cisjordanie occupé, où les tenailleurs passifs de l'armée israélienne et des missiles contre les Émirats a suspendu hier tous les échanges commerciaux avec Téhéran. Cette nuit, un pétrole au détroit d'Ormuz. La une, c'est international sans promesse. La fin de vie en France. Des lions de la Terre du Monde 98 prend les rênes de la sélection sénégalaise. À une dizaine de kilomètres au sud de Naplouse, qui est au cœur de l'actualité internationale depuis 10 jours. Car il est devenu une nouvelle illustration de la Jordanie occupée. Voir maisons palestiniennes. Leurs habitants sont pris au piège. Et on ouvre notre envoyé spécial, Frédéric.
4: Ces maisons-là sont...
5: Sur les hauteurs de Kousra, Abdelhakim, un habitant inaccessible, c'est une zone militaire fermée. Depuis 10 jours, des colons assiègent.
4: Gaboridi, qui est assiégé. Là, à droite, c'est celle de la famille Hassan.
5: C'est là que Abdelkarim Hassam, inquiet, appelle sa famille.
4: C'est interdit d'ouvrir les fenêtres ou Internet piré, de sortir.
5: Le siège est illégal, dit le consul des mains. Michel Rantenard a été le premier diplomate étranger à se rendre à...
6: C'est évident que les responsabilités de gérer cette situation, que les mesures prises pour empêcher ces colons qui commettent ces violences sont insuffisantes.
5: Mouadi ne décolère pas.
7: 10 jours, c'est entière. L'armée aurait pu mettre...
5: L'armée sent déloger les colons violents. Mislin, Kousra,
2: est occupé par un ami Bouridi. Il a hissé un drapeau. On appelle désormais à l'ambassadeur américain. Qui est d'activité israélien. Et Israël se heurte aussi aux opérations militaires de l'État hébreu en Syrie. Hier, la diplomatie syrienne, une base aérienne du Nord-Ouest, balade inacceptable, dit Washington. Israël ne revendique pas à Turquie de représenter une menace. D'après Tel Aviv, en cas de cette base aérienne, des allégations infondées selon le chef de l'armée iranienne.

0: iranienne, mais lui en garde les pays du Golfe américaine. Des propos entre Téhéran et les Émirats arabes unis. Le ministère émirien lançait hier 2 missiles contre son territoire iranien. En représailles, suspendent tous les échanges commerciaux et financiers.
1: Tension et moi et les Émirats arabes unis qui ont décidé commercial et mené contre le port de Jabal Ali dans le détroit d'Ormuz, avoir lancé 2 missiles contre ce port et commercial et économique avec l'Iran, puisque avant la guerre, les relations entre l'Iran et les Émirats représentaient quelques 20 milliards de dollars d'échanges tous les ans. Beaucoup de produits sous sanctions américaines étaient exportés d'abord aux Émirats avant d'être envoyés en Iran. Donc cela aura des conséquences également sur le prix du dollar en Iran même. Autre tension, l'Iran a décidé de saisir un pétrolier émirati qui essayait de traverser le détroit d'Ormuz. Et donc ce pétrolier est dirigé actuellement vers le port de Bandar Abbas. Donc on peut s'attendre dans les prochaines heures et les prochains jours à des tensions encore plus importantes. L'Iran accuse les Émirats de jouer le jeu d'Israël dans le Golfe Persique, ce qui explique ces tensions qui ne cessent de monter entre les deux pays.
0: Siavaj Ghazi, correspondant de RFI à Téhéran.
2: Dans l'actualité également, la Cour pénale internationale de nouveau dans le viseur des États-Unis.
0: Après avoir incité le mois dernier les États membres de la Cour à s'en retirer, Washington sanctionne de nouveaux dirigeants de l'instance internationale. Sa présidente, la japonaise Tomoko Akane, et le sénégalais Abdoulaye Sey, deux noms qui viennent s'ajouter à une longue liste de responsables dans le viseur des États-Unis, Stéphanie Maupin.
3: Ils sont désormais 13 magistrats ciblés par des sanctions américaines. Elles visent cette fois la présidente de la Cour, la juge japonaise Tomoko Akane, et le sénégalais Abdoulaye Sey, l'un des responsables du dossier sur la Palestine qui a abouti au mandat d'arrêt contre 2 responsables israéliens, dont Benjamin Netanyahou. La Cour a réagi mardi lorsque les acteurs judiciaires sont menacés pour avoir appliqué la loi. C'est l'ordre juridique international lui-même qui est mis en péril. En annonçant les sanctions, le secrétaire d'État américain a de nouveau accusé la CPI d'être une menace pour notre souveraineté nationale. Marco Rubio assure, je cite, que les Américains ne seront jamais transportés au-delà des mers pour être jugés pour des infractions fictives. Ceux sanctionnés sont interdits de visa et de transactions avec des entreprises liées aux États-Unis, dont notamment les banques ou les services d'Internet. Les organisations et ressortissants américains qui aident, coopèrent, travaillent avec des personnes sous sanctions risquent une peine de 20 ans de prison et $1 million d'amende. La semaine dernière, 4 ONG qui coopèrent avec la Cour, dont Human Rights Watch, ont intenté des recours devant la justice américaine. Stéphanie Maupas, La Haye, RFI.
0: Et ces sanctions américaines suscitent de nombreuses réactions. Le ministre néerlandais des Affaires étrangères fustige la décision de Washington. Des mesures très regrettables, juge pour sa part la diplomatie japonaise. Une nouvelle manifestation de soutien à Mikhailo Fedorov ce matin à Kiev. L'ancien ministre ukrainien de la Défense, limogé le mois dernier par Volodymyr Zelensky, s'oppose désormais ouvertement au président ukrainien. Dans une vidéo publié hier, il appelle à la tenue d'élections en Ukraine. La démocratie ne peut pas être retenue en otage par la Russie, lance-t-il, alors que la loi martiale empêche tout scrutin depuis le début de la guerre.
2: 9h08 à Paris, c'est un marathon législatif qui aura duré des années en France.
0: Emmanuel Macron a promulgué cette nuit la loi sur l'aide à mourir. Bonjour Baptiste Coulon.
4: Bonjour à tous.
0: Un texte synonyme d'espoir pour de nombreux malades et qui franchit donc une étape importante.
4: Alors oui, après plus de 4 ans de débats dans la société et à l'Assemblée nationale. Ça avait commencé en 2022 par une convention citoyenne convoquée par le président. 180 citoyens tirés au sort, les 3/4 en faveur d'une aide à mourir. Puis il y avait eu une loi au Parlement âprement discutée avec de nombreux allers-retours législatifs jusqu'à l'adoption définitive en juillet dernier et enfin la promulgation aujourd'hui, saluée par Jonathan Denis, président de l'Association pour le droit de mourir dans la dignité.
5: J'ai beaucoup d'émotion parce que enfin tout ce combat trouve une réalité en France. La loi est promulguée. Je pense évidemment à toutes celles et tous ceux qui se sont battus pour avoir cette loi, qui ne sont plus là aujourd'hui, qui n'ont pas été respectés dans ce qu'ils définissaient comme leur dignité en fin de vie.
4: Le texte autorise une personne à mettre fin à sa vie en s'administrant elle-même un produit létal en présence d'un soignant ou en lui déléguant le geste si elle n'est pas en mesure de le faire. Mais plusieurs conditions doivent se cumuler. Le patient doit être majeur, atteint d'une affection grave et incurable, en phase terminale ou avancée, souffrir physiquement de manière insupportable et être en mesure d'exprimer un choix éclairé jusqu'au dernier moment. Avec ce texte, la France rejoint la Belgique, la Suisse ou encore le Canada, le cercle très fermé des pays qui ont déjà légalisé l'aide à mourir.
0: Et des décrets d'application, merci Baptiste Coulon, doivent encore être publiés pour que cette loi sur l'aide à mourir entre en vigueur. Près de 10 milliards de dollars, c'est la somme

0: qu'il faudrait débloquer pour reconstruire la Colombie après le puissant séisme qui a frappé le pays la semaine dernière. Plus de 300 morts et des dégâts qui révèlent les inégalités sociales dans le pays. Le département du Chocó, dans le nord-ouest de la Colombie, l'un des plus pauvres du pays, a aussi été l'un des plus touchés par ce tremblement de terre. Justine Fontaine, la communauté afro-colombienne particulièrement nombreuse sur place, se dit abandonnée par les autorités.
1: Dans le Chocó, près de 80% des habitants sont afro-colombiens. Le département était déjà le plus pauvre du pays avant le séisme. Et ce n'est pas lié au hasard, estime la gouverneure Nubia Carolina Cordoba, elle-même afro-descendante.
2: C'est lié à l'abandon historique de nos régions par l'État, des régions majoritairement peuplées d'afro-colombiens et de membres de peuples autochtones. Face au séisme, même des infrastructures aussi essentielles que les routes ou l'électricité nous manquent. Pas seulement parce qu'elles ont été détruites par le tremblement de terre, et parce qu'elle n'existait même pas avant.
1: Dans le Chocó, plus de 20 000 logements ont été détruits ou sont inhabitables. L'aide arrive très lentement car certaines communes ne sont accessibles qu'en hélicoptère ou après plusieurs heures de navigation par le fleuve. Amir Chevera, militant afro-colombien et fondateur du mouvement national Cimarron, parle de racisme structurel.
3: Le séisme est venu frapper une économie déjà profondément inégalitaire et cette situation d'urgence risque de produire encore plus de pauvreté qu'avant.
1: La reconstruction risque d'être plus lente dans le Chocó qu'ailleurs. Il cite par exemple le cas de communes où des groupes armés exigent un droit de péage pour laisser passer l'aide humanitaire.
0: Justine Fontaine, de son côté, le président a téléphoné hier à Marco Rubio. Il a demandé une nouvelle fois au secrétaire d'État américain la suspension des droits de douane américains pour stimuler l'économie. En Belgique, c'est contre un incendie que les autorités luttent toujours. Le feu de forêt à l'est du pays, pire brasier depuis un siècle dans le pays, est désormais encerclé par les pompiers. Mais la situation reste compliquée sur place. Il y a eu plusieurs reprises de feu.
4: Des incendies rendus plus fréquents et plus violents encore par le changement climatique.
0: Le réchauffement de notre planète accélère aussi, Clotilde, la dégradation des sols. 40% de la planète est touchée par la désertification. Et c'est justement pour lutter contre ce phénomène que la COP17 se tient en ce moment en Mongolie. L'occasion de faire le point sur les solutions pour restaurer la Terre. La Chine, elle, a lancé il y a 50 ans sa grande muraille verte pour reverdir le nord du pays. Et pour l'alimenter, Cléa Broadhurst, les chercheurs misent désormais sur le bambou.
5: Depuis des décennies, la Chine stabilise ses dunes avec des quadrillages de paille, des plantations d'arbustes ou encore des barrières en plastique. Mais la paille se dégrade rapidement et le plastique soulève des inquiétudes environnementales. Des chercheurs de l'Académie chinoise des forêts proposent donc de remplacer une partie de ces dispositifs par des structures en bambou. Renouvelable, biodégradable et résistant, ce matériau pourrait durer jusqu'à 10 ans et réduire les coûts d'entretien selon les premiers essais réalisés dans le Qinghai et en Mongolie intérieure. Mais plusieurs questions restent ouvertes. Le bambou est principalement cultivé dans le sud de la Chine, loin des régions désertiques où il serait utilisé, ce qui pose la question du transport et de son bilan environnemental. Et surtout, ces expérimentations restent limitées et leur efficacité à grande échelle n'a pas encore été démontrée. Au-delà de l'innovation, cette expérimentation illustre aussi la volonté de Pékin de verdir sa lutte contre la désertification en privilégiant des matériaux biosourcés. Une stratégie qui s'inscrit dans son ambition plus large de développer des alternatives durables au plastique, tout en renforçant son image de leader des technologies environnementales. Cléa Broadhurst, Pékin. RFI.
0: 15h13 à Pékin, un mot de l'actualité sportive et on connaît, ça y est, le remplaçant de Pape Thiaw à la tête de la sélection sénégalaise. Sans surprise, c'est le français Patrick Vieira qui devient le sélectionneur des Lions de la Teranga. Champion du monde 98 avec les Bleus, il fait donc son retour dans son pays de naissance. Ses expériences d'entraîneur en club n'ont pas toujours été couronnées de succès ces dernières années, mais l'ancien milieu de terrain de l'équipe de France a montré à plusieurs reprises qu'il aimait le Sénégal. C'est ce que nous dit ce matin l'ancienne internationale sénégalais Alassane Dour.
6: Non, ça fait pas tout. Hein. L'amour, c'est déjà beaucoup. Il faut savoir aussi que Patrick est né au Sénégal, n'a pas joué pour le Sénégal, mais Patrick a fait beaucoup d'investissements, dont l'Académie Diambar, dont il a été... Des créateurs de cette académie avec M. Saïrsek, Bernard Lama. Donc, il croit à ce pays-là. Je pense que c'était le bon moment pour lui de rebondir dans son propre pays pour en tant que sélectionneur. Il faut savoir aussi que je pense qu'il a dû faire beaucoup d'efforts pour accepter d'être l'entraîneur du Sénégal parce que on sait comment ça se passe et puis sur le plan financier. il percevait beaucoup plus forcément quand il était à Crystal Palace ou quand il était à Nice. Il a plus mis le côté alléchant, le côté aujourd'hui excitant d'entraîner cette belle équipe-là qui est le Sénégal.
0: L'ancien international sénégalais Alassane Dour, joint par Antoine Grenier. Rendez-vous donc en septembre pour les premiers pas de Patrick Vieira à la tête des Lions de la Teranga.
4: Arthur Ponchelet, merci beaucoup.
7: 9h15, vous venez d'entendre le journal de Radio France Internationale. Vous revenez sur les ondes de Radio Grille Ouverte et à suivre sur le 88.2. Eh bien, vous allez entendre le magazine Au cœur de l'été, aujourd'hui consacré au festival Ciné-été, organisé par l'association Itinérance. C'est une émission animée par Yves Defagot. Il reçoit aujourd'hui pour présenter Ciné-été Antoine Leclerc. Vous retrouvez cette émission juste après quelques notes de musique signées Erwan Pinard. On vous souhaite à toutes et tous une excellente matinée.

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0: Jérémy Adrian à la réalisation technique, Yves Defago à l'animation pour cette nouvelle édition du 13e Festival Ciné-Été présenté par Antoine Leclerc, le délégué général d'Itinérance sur Radio Grille Ouverte. Bonjour Antoine.
1: Bonjour.
0: Alors, ce 13e Festival Ciné-Été qui s'annonce du 24 au 29 août, bien sûr, comme chaque année, en partenariat avec Alès Agglomération, le Ciné Planète et des communes de Alès Agglomération. Mais cette manifestation sera précédée d'un autre événement, à savoir fêter les 170 ans, je crois, de la bambouseraie de Générargues avec la participation d'Itinérance. Là aussi, Antoine Leclerc, c'est un partenariat déjà qui est inscrit dans le temps maintenant, dans le marbre.
1: Oui, tout à fait. C'est même un partenariat avec la bambouseraie qui s'est nourri à l'occasion d'une des premières éditions de Ciné-Été. On avait fait escale à la bambouseraie et on a adopté ce lieu, et ce lieu nous a adopté pour un rendez-vous annuel, et même deux rendez-vous cette année. Il y en avait une il y a quelques semaines, et puis là ce deuxième rendez-vous ce vendredi avec Touché d'Alexandre Alamy, qui est une piste depuis longtemps avec la bambouserie, puisque le film y a été en partie tourné à Générargues, à la bambouserie, et puis à Anduze à côté. C'est un film qui a un vrai ancrage local, mais qui a aussi une dimension très universelle. C'est la première réalisation d'Alexandre Alamy. C'est un film qu'on avait beaucoup accompagné déjà en avant-première, auprès de jeunes, également à l'occasion du Festival du film judiciaire. Enfin voilà, c'est un film qui, pour plein de raisons, résonne. Voilà.
0: D'actualité.
1: Oui, voilà, qui résonne avec l'actualité. C'est un film puissant qui est adapté d'une très jolie BD qu'avait découvert Alexandre Alamy, une BD qui s'appelle Aussi touché de Quentin Zution, et qui pose la question de la cause des femmes, mais de manière très très très sensible et puis très concrète sur la question de l'après, la réparation, et comment en l'occurrence l'activité sportive, et dans ce cas précis l'escrime, va aider à la reconstruction de plusieurs très beaux personnages, parmi lesquels trois interprétés par Mélanie Dité, Claudia Tagbo et Chloé Joanet. Voilà, donc on est très heureux de pouvoir reprogrammer ce film dans cet écrin de la bambouseraie vendredi à 21h. La séance est gratuite, vous pouvez aller sur notre site pour réserver, mais en tous les cas, voilà, nous on est très contents de continuer l'accompagnement de cette production en région, et c'est pas toujours facile parce que son
0: agenda est Alexandra Lamy sera présente.
1: Alexandra Lamy sera là pour présenter le film et évoquer sa genèse, et elle joue le jeu autour de ce film. On l'a vu accompagner des lycéens par exemple. Voilà, elle est très très impliquée. C'est pas un film qui est le fruit des arts, ça témoigne d'un vrai engagement de cette comédienne et réalisatrice désormais.
0: À l'occasion donc de cette présentation de Toucher en plein air la bambouseraie, une question d'ordre plus général: en cas de mauvais temps, que se passe-t-il pour toutes les séances de plein air?
1: Alors ça dépend. Alors nous, on va plutôt parier sur le fait qu'il fera beau.
0: Oui, c'est un pari.
1: La météo est changeante. Alors il y a certains sites où on a des possibilités de repli, mais pour l'instant, et ça, on tiendra informé évidemment les spectateurs sur nos réseaux sociaux. Mais et on encourage, parce qu'on sait que la météo est extrêmement changeante, et on sait que parfois il y a de la crainte parce que il y a des nuages un temps à l'orage, et puis finalement ça se dissipe. Donc voilà, ne pas annuler trop tôt. D'ailleurs, plusieurs rendez-vous culturels de cet été en Cévennes, notamment de la fin juillet, ont pu le vérifier et parfois persévérer. Évidemment, il ne s'agit surtout pas de mettre en danger les spectateurs. Donc, si on était sur des niveaux de vigilance ou autre, on prendrait évidemment nos responsabilités. Si c'est juste l'hypothèse d'une pluie incertaine, on voit jusqu'au bout. Il nous est arrivé de prendre la décision, encore l'année dernière, dans le cadre de Ciné-Été, dans l'heure qui précédait la séance, et de pouvoir jouer. Donc, voilà, restez... Et puis on vous tient au courant sur les replis, le cas échéant, ou les reports.
0: Bon, merci de cette réponse d'ordre général. Et nous allons parier sur le beau temps pour ces soirées de plein air, de Ciné-Été, et en particulier de Toucher, dont on écoute tout de suite la bande-annonce.
2: Si vous êtes ici aujourd'hui, c'est que vous avez subi des violences conjugales.
3: La première fois qu'il m'a foutu une claque, je lui ai dit « Recommence jamais ça ». Ça a duré 20 ans.
4: Je vais porter plainte.
5: Porter plainte? Mais tu veux pas qu'il aille en prison quand même?
6: J'ai mal!
7: Non, je t'en supplie, Tamara, ne détruis pas la famille pour ce petit.
8: Pourquoi tu fais ça?
9: L'objectif de ce stage,

0: en plein air à Générargues, bien sûr. 4 séances donc dans les communes de l'agglo, l'Est, le Sud, l'Ouest, en l'occurrence les 4 communes, Martignargues, Branoust-les-Taillades, Lézan-Mons. Alors, avec en particulier des films qui, eux, ont déjà une carrière.
1: Oui, alors après cette, la séance à la Montrouserie qui est en quelque sorte devenue un apéritif ciné-été, oui, il y avait 4 communes de l'agglo visitées. Visiter avec des séances plein air, avec
0: le lundi 24 août, donc oui, ça sera à Martignargues.
1: Oui. Ma mère. Avec ma mère, Dieu et Sylvie Vartan.
0: Quel titre.
1: Oui, c'est ça. Le mardi 25, nous serons à Branoust-les-Taillades pour un très joli film dont on pourra reparler, qui est Vin Dieu, auquel on est très attaché pour plein de raison, de Louise Courvoisier. Le 26, on y retournera plusieurs années après un premier passage à Lézan, dans le très beau parc du château de Lézan, pour Partir un jour d'Amélie Bonin. Et puis, ces séances plein air, en attendant les avant-premières, ensuite au Ciné-Planète, cette fois à l'abri des intempéries, le jeudi 27 à Mons, et ça sera le premier joli long-métrage de Reda Kateb. Sur un fil, voilà. Donc ça, ce sont quatre films qu'on a souhaité partager au plus grand nombre sous les étoiles. Je précise que chacun d'entre eux sera précédé d'un court métrage d'animation. Voilà, je trouve que c'est une chouette introduction en matière. Et oui, là, ce sont des films qui ont eu un parcours, pour certains très identifié, pour d'autres à l'occasion de les découvrir ou de les redécouvrir. Et si on prend par exemple, ma mère, Dieu et Sylvie Vartan, c'est un des jolis succès de l'année 2024 et 2025. C'est un film très touchant avec de chouettes interprètes.
0: Leïla Bakhti, Jonathan Cohen, Joséphine Japri et la présence de Sylvie Vartan.
1: Avec un caméo, absolument. Alors, pour les éventuels, s'il y en a, on compte bien que les fans de Sylvie Vartan soient là, mais s'il y a des gens qui s'inquiéteraient, qui ne seraient pas fans, ou qui, genre, le film dépasse de loin son sujet. Il est question surtout de transmission, d'éveil, d'une mère qui se bat pour ses enfants. Enfin, voilà, c'est vraiment un film très touchant, un film du cinéma populaire de qualité, et voilà, et on sera content de le partager. Et c'est tout à fait valable aussi dans un registre différent pour Vin Dieu, qui a eu le César 2025 du meilleur espoir féminin, le César 2025 du meilleur premier film, et qu'un film qui nous plaît beaucoup pour plein de raisons. D'abord, il est signé d'une réalisatrice passée par itinérance avec son court-métrage. Elle avait été primée. Donc là, on aime quand il y a ce lien entre le passage du court au long.
0: Et voilà, ce film est Louise Courvoisier.
1: Ouais, c'est ça, Louise Courvoisier, et c'est un vrai coup de cœur. C'est là des nouveaux visages, et c'est super aussi, c'est à la fois très bien de pouvoir retrouver des comédiens qu'on connaît, qu'on apprécie, mais c'est aussi formidable d'avoir une découverte de comédiennes, notamment Maïwenn Barthélémy, qui a vu le César du meilleur espoir féminin, et puis le Clément Favot qui crève l'écran. Voilà, donc ça, c'est un film qui a une résonance vraiment très forte dans plein de territoires. Il en a eu un peu partout en France, et puis nous, c'est un clin d'œil aussi, parce que lors du prochain festival itinérance, au printemps prochain, on fera des itinérances culinaires, et là, il est question de fromage.
0: De Comté en particulier. Alors, je te propose, Antoine, que l'on s'écoute la petite courte bande-annonce de Vin Dieu, et avant de revenir sur les deux autres films de ces plein air, et en particulier, il y a également le mardi 25, eh bien, il y aura des événements également au Ciné-Planète. Mais d'abord, la bande-annonce de Vin Dieu.
2: C'est toi le nouveau ?
3: Oui.
2: Allez, grouille !
4: Adieu ! T'es pas doué, toi. Monte !
5: T'as une sale tête.
6: Je suis fou, c'est quoi ce truc d'Obélix, là ?
7: Je veux faire du fromage. Si je me fais le côté d'or, je peux le faire 30 000 balles, mon gars. Pourquoi
8: que tu veux te lancer là-dedans, toi ?
9: C'était le métier de mon père, il a claqué, alors. Puis je saurais pas quoi faire d'autre.
2: Adieu !
0: Voilà, elle était très brève, cette bande-annonce. Mercredi 26 août, Partir un jour, un film là aussi très, très... Alors, un film musical très chouette, avec Juliette Armanet notamment. Oui,
1: et Bastien Bouillon, qui est...
0: Oui, bien sûr, qui lui donne la réplique.
1: Qui explose, François Rollin, Dominique Blanc.
0: Formidable comédien.
1: Aussi, Oui. Film de réalisatrice.

0: Donc on est aussi attaché. Et puis d'une réalisatrice, elle aussi passée par la compétition de court-métrage à Alès. Donc là aussi, la confirmation de talent qu'on repère tôt, qu'on a le plaisir ensuite de partager le passage du court au long métrage. Ça doit être une très belle ambiance alaisant. Là aussi, film très, très, très chaleureux.
1: Et puis, le lendemain, jeudi 27 août, à Mons, un film que je n'ai pas vu, sur un fil, première réalisation donc de Reda Kateb, du comédien Reda Kateb.
0: Absolument, comédien passionnant, qui a décidé de passer au long avec un film à la fois très universel et très, très personnel, parce que nourri de plein de choses qui concernent le jeu. Et en fait, il revient sur une aventure réelle, qui est celle des clowns dans les hôpitaux. Et c'est Aloïse Sauvage, magnifique comédienne, qui est également circassienne d'ailleurs, qui a le rôle principal. Mais on retrouve aussi Philippe Rebaud, Sarah Giraudeau, Samir Ghesmi, enfin voilà, plein de visages très savoureux du cinéma français. C'est un film très touchant. Et Reda Kateb a pris soin de ne pas se mettre en scène dans son premier long, et que c'est vraiment concentré sur ce rôle de réalisateur. Et c'est un film très généreux. D'une manière générale, on a vraiment souhaité que dans des registres très différents, ces quatre longs métrages présentés sous les étoiles soient à la fois accessibles, lumineux, généreux, et très très très humain, très humaniste, et c'est particulièrement le cas donc sur un fil qu'on est heureux d'accompagner, et puis de donner à ce film aussi une autre chance d'être découvert.
1: Précisons que toutes ces séances de films en plein air seront précédées à 19h de spectacles musicaux, par exemple de Idolette le lundi 24, du groupe Three Rivers le 25 à Branos les Taillades, et Radio Grille Ouverte sera présent pour Alaisan dans le parc du Château pour un quiz musical spécial consacré comédie musicale, animé sans doute par Jérémy et Val.
0: et on s'en réjouit, mais c'est vrai que vous avez raison d'insister là-dessus, avec Alès Aglo qui a initié en fait Cinéété il y a 13 ans, qui le finance, avec qui on construit la programmation, notamment tout ce volet de projection en plein air dans les communes. L'idée, c'est vraiment de ne pas être seulement dans la simple projection en plein air, c'est déjà super, mais qu'il y ait des animations, que ce soit une mobilisation, et que se réunissent le temps d'une soirée à la fois des habitants du village ou des villages alentours, mais aussi des spectateurs ayant en compte, qui enchaînent les séances, qui pour certains d'ailleurs découvrent des communes de la Gourgue, parce qu'il y a 70 communes et on ne les connaît pas nécessairement toutes. Et il y a des animations, effectivement des animations musicales, de la petite restauration sur place. Donc on souhaite vraiment que ça soit un moment de convivialité, le cinéma s'y prête.
1: Antoine Leclerc, un mot des séances famille qui auront lieu, le mardi 25 au Ciné-Planète.
0: Oui, avant les avant-premières au Ciné-Planète le week-end, enfin fin de semaine, on a effectivement deux séances famille. Alors je précise d'ailleurs que les séances en plein air sont gratuites, et toutes les séances en cinéma ont des tarifs très volontaristes pour que le coût ne soit pas un frein. Donc il y a un tarif à 7€ pour tous et 6€ le tarif réduit pour les moins de 14 ans. Et là, vous avez un très joli programme d'animation le 25 août au matin qui s'appelle le Rat Scélérat. D'ailleurs, on aura des centres de loisirs le matin et l'après-midi qui vont venir, mais c'est ouvert à toutes les familles. On peut venir même sans alibi en fin de pain. Ce sont des films très, très, très chouettes. Trois courts-métrages en l'occurrence d'animation. Le Rat Scélérat le mardi 25 août le matin. Et à 14h le 25 août, le mardi l'après-midi, c'est les Bad Guys. Très savoureux film d'animation, là aussi, américain, avec beaucoup d'humour, de dérision, plusieurs degrés de lecture. Il y a aussi la possibilité de venir en famille ou sans enfants. Et ça sera au Ciné-Planète le mardi, avant de retourner les Ciné-Planète pour 5 avant-premières de films qui étaient présentés à Cannes. Ce sera les vendredis et samedi.
1: Mais d'abord, Antoine Leclerc, la bande-annonce de Partir un jour, qui sera présentée le mercredi 26 août, à l'issue, après le quiz musical de Radio Grille Ouverte. Bande-annonce. Partir un jour, Alaisan en l'occurrence, et revenir pour les avant-premières au Ciné-Planète vendredi 28 et samedi 29 août. Alors, Antoine, ce sont des films que vous avez tous vus, toute l'équipe qui était descendue les découvrir à Cannes, je suppose.
0: Oui, alors chaque année, en fait, le timing de Ciné-Été fait que, et le calendrier des sorties, beaucoup de films qui ont fait événement à Cannes sont disponibles, en tout cas, négociables pour des avant-premières. C'est encore le cas cette année, effectivement, il y a cinq pépites cannoises. Alors, on ne les a pas tous vues, mais on s'est relayé à des projections et on a entamé ensuite des discussions avec les distributeurs qui nous les ont confiés, ce qui est une vraie marque de confiance. Et oui, alors dans l'ordre de ces avant-premières, on commencera le vendredi à 18h, vendredi 28 août à 18h, donc au Ciné-Planète, avec quelques mots d'amour, premier long-métrage de Rudy Rosenberg, et avec la sublime Avdia Erzi, confirme à chaque film à quel point c'est un talent incontournable du cinéma français depuis une vingtaine d'années maintenant. Il a démarré très jeune avec Abdelatif Kechiche. La Graine et le Mulet. Elle est également réalisatrice. Et,
1: le Ravissement.
0: Oui, et puis là, elle passe comme comédienne, et puis comme réalisatrice la petite dernière, l'an dernier. Enfin voilà, c'est une personnalité que s'arrachent les plus grands réalisateurs, et elle accompagne encore des projets, des premiers longs, tout en étant confirmée. Et quelques mots d'amour, impossible de le résumer en quelques mots, sinon vous dire que c'est un choc émotionnel très fort, qu'elle est incroyable dedans, entourée de comédiens, pour la plupart non professionnels. J'ai pas envie de rentrer vraiment dans le détail de la narration,
1: mais la confiance. Le bref extrait que j'ai trouvé sur Internet va donner effectivement la couleur de ce film. C'est quelques mots d'amour demandés par un enfant, par une enfant.
2: Oh dodo. Allez. Maman, tu m'as fait beaucoup de mal aujourd'hui. Hein.
3: Bah, quand tu seras plus grande, t'auras tous les chiens que tu veux.
2: Tu peux me faire un cadeau pour te rattraper.
3: Tu veux quoi?
2: Je veux que tu m'achètes le parfum de mon père. Davidoff.
3: Non.
2: Si.
3: Non.
2: Pourquoi?
3: Allez, faut que t'arrêtes avec lui.
2: Mais on m'a dû sentir.
3: Ça sent rien.
2: Arrête.
3: Allez, Dodo,
2: ça
3: il est tard. Rien. Dodo, s'il te plaît. Qu'est-ce que tu fais? Abby. Tu sais qu'il voulait pas d'enfant.
2: Ben, c'est raté.
1: Voilà, ça donne effectivement à peu près l'esprit de ce film, quelques mots d'amour, un film très, très sensible.
0: C'est ça, très très très très très touchant, et une très belle manière de démarrer la soirée du vendredi. Tu dis tout avant de changer d'atmosphère.
1: Ah oui, avec l'espèce explosive, là, vous avez joué la contre-programmation.
0: Oui, ben, très joli coup de cœur à Cannes cette année. Là aussi, signé d'une réalisatrice passée, Sarah Arnold, passée par la compétition de court-métrage à Alès, donc un premier long qui confirme tout le talent de cette jeune cinéaste. Et ce film, bien que se passant dans le nord-est de la France, peut avoir une résonance dans nos contrées, puisqu'il est notamment question de sangliers. Alors, pas tant comme sujet que comme contexte, à une comédie rurale un peu décalée, mais très très bien interprétée, avec un grand sens du rythme, et des super comédiens en service de cette vivacité. En l'occurrence, Alexis Mananti, ben là aussi, qui confirme tout son talent. Ella Rums, qui est une très très bonne comédienne. Et Vincent De Dienne, j'en dirai pas plus, mais Vincent De Dienne dans un étonnant rôle de gendarme. Voilà, donc on est sur une comédie, un peu décalée, mais qui serait une très très belle manière de conclure cette première soirée d'avant-première.
1: Cet esprit comique s'exprime dans précisément le bref extrait de L'espèce explosive.
4: Oh putain, arrête-toi. Arrête-toi, faut que je te montre un truc. Vas-y, viens. File. Tout insieme! Libertà! Libertà per tutti d'indonu!
1: Alors, tout à fait un autre style cinématographique, Antoine, c'est le lendemain avec le film Le Corset. J'en ai vu que la bande-annonce, j'ai été très ému de ce que j'ai vu là.
0: Bah, le film a subjugué et La Croisette à Cannes, et le Festival d'animation d'Annecy, qui est la grande mecque mondiale du cinéma d'animation, en juin. Très, très, très grand film. Il y a eu le prix spécial du jury Un Certain Regard, d'ailleurs, à Cannes. Plus d'un mois avant sa sortie, les spectateurs vont pouvoir découvrir en famille ou sans famille. Mais en tout cas, c'est accessible à partir de septembre. Un très beau film de Louis Clichy, au parcours d'enfance, sur un enfant pas tout à fait comme les autres, qui a fait des difficultés, d'où Le Corset. Qui l'encombre. Et néanmoins, il va falloir grandir, il va falloir s'ouvrir au monde et que le monde s'ouvre à cette différence. Enfin, c'est vraiment très beau et plastiquement, c'est vraiment remarquable. Vraiment
1: peut-être
0: remarquable.
1: Que les amateurs de peinture de Frida Kahlo pourraient s'y retrouver parfaitement dans ce film.
0: Oui, ou les amateurs de peinture tout court et les amateurs de dessin, de bande dessinée, de dessin de toute nature. C'est vraiment un très beau, très très beau film. Voilà. Alors, et l'après-midi à 14h le samedi, un très beau film à partager vraiment avec le public le plus large possible.
1: À défaut de voir la bande-annonce que je recommande vraiment, nous l'écoutons.
5: Oula, attention, là, t'es pas droit, hein. Tu te redresses ? Ouais, c'est parfait. Attention.
6: Bon, c'est quoi cette histoire ?
2: Au revoir, maman. Ils font quoi, tes parents ? Ils sont agriculteurs.
7: Tu penseras au troisième virement ? C'est prévu le mois dernier.
2: Moi, je peux aider à la moisson. Je peux peut-être conduire le tracteur avec la remorque.
8: Quand tu penches, tu sens que tu penches. Voilà, c'est ton corset.
9: Il doit le porter tous les jours, 24 heures sur 24.
2: Ah, je peux rien faire avec ce truc. Je vais plus le mettre.
6: Dans la vie, on n'a pas toujours le choix.
2: Et pourquoi on pourrait pas avoir le choix?
10: Si tu m'aides aux offices, je peux te donner des cours en échange.
6: C'est pas Jojo ta chanson, là.
11: Toi, de toute façon, tant que c'est pas ta Stéphanie de Monaco, hein.
6: Dis donc pas de bêtises.
2: De la musique ? Bah vas-y, montre.
12: C'est moins marrant quand t'es pas là.
10: Tu te débrouilles bien, tu sais.
2: C'est si grave.
11: Non mais je rêve, tu vis où ? On a qu'une journée pour pas perdre la ferme, t'entends ?
2: Ça va ?
7: Votre ferme, ça fait des années qu'elle est en train de crever.

0: sais faire des miracles.
1: Le soir, eh bien là, le soir, à 18h, Garance, suivi de la Bola Negral, qui avait fait d'ailleurs événement, je crois, au dernier Festival de Cannes, ouais. Puisqu'il a reçu le prix de la mise en scène ex aequo. Mais d'abord, Garance. Qui est Garance ?
2: Alors, Garance, c'est une jeune comédienne dans le film, interprétée par une vraie jeune comédienne, en l'occurrence Adèle Exarchopoulos. On évoquait Avzia Herzi tout à l'heure pour quelques mots d'amour, je pense qu'on a avec Adèle Exarchopoulos, une autre comédienne vraiment majeure du cinéma français aujourd'hui. Elle est capable d'aller dans des registres de films très, très différents. Et là, elle retrouve Jeanne Herry, avec qui elle avait déjà joué dans Je verrai toujours vos visages, qui était un film extrêmement choral, dans lequel elle avait un rôle, Adèle Exarchopoulos avait un rôle puissant. Là, le rôle est beaucoup plus important. Le film est très centré sur elle. Il y a également Sarah Giraudeau qui donne la réplique, qui est très bien, et d'autres bons comédiens. Mais là, on a vraiment un portrait de jeune femme. Elle est formidable dans le film. Un rôle tout à fait casse-gueule, puisqu'il est question d'alcoolisme. C'est comment peu à peu une comédienne en devenir glisse dans l'alcool. Elle est comédienne, elle pourrait avoir une autre activité. Ça, c'est très universel. C'est très puissant, très touchant. Et on sera très heureux vraiment de présenter cette avant-première d'un film qui sortira quelques semaines plus tard.
1: En présence d'un éducateur spécialisé au sein de l'association Echo.
2: Et là, sur les questions d'addictologie, parce que le film, il est aussi l'occasion de parler ça, de pas détourner le regard, d'aborder un sujet. Le cinéma aussi, il peut servir à ça. Il n'est pas obligé de servir à ça, mais il peut. Et en l'occurrence, il le fait de manière intelligente et très sensible. Et pas avec un ton de condescendant ou pas. Il y a quelque chose. Nous sommes avec cette personne. Nous sommes aussi avec son entourage et on souffre aussi avec l'entourage. Un film vraiment très beau film de Jeanne Herry, qui est maintenant une réalisatrice là, aussi très très identifiée. Le film était en compétition à Cannes et voilà, on sera heureux là aussi de le partager un mois avant sa sortie en salle. Précisons que c'est une vraie chance pour les spectateurs d'Alès et des alentours de profiter de ces séances en avant-première et de devenir ensuite les ambassadeurs de ces films avant leur
1: précisément sortie. Film en compétition à Cannes, c'était la compétition officielle, le film donc qui a reçu le prix de la mise en scène des deux Ravière Calvo et Ravière Ambrosi, La Boule Noire, La Bola Negra.
2: Mais là aussi, une salle, deux ambiances. voilà, ça c'est. On tient à ces changements de registre autour de ces coups de cœur qu'on partage. La Bola Negra, énorme événement à Cannes, film flamboyant, film qui passe à trois époques en Espagne, en 32, 37, 2017. Donc vous revisitez l'histoire de l'Espagne, vous revisitez l'histoire des personnes queer. Le film est adapté d'un roman inachevé de Federico Garcia Lorca, La Boule Noire. Il y a des remarquables interprètes, dont Penélope Cruz et Glenn Close, qui a une apparition aussi. Le film est flamboyant. On s'est dit que terminer sur un vrai bon morceau.
1: Il a fait débat, je crois, de
2: cinéma. Il a fait débat et des gens, l'imaginaient potentiellement. Palme d'or. Enfin voilà, c'était. Non, c'est vraiment une claque à Cannes qu'on fera partager. C'est un film sensoriel. Enfin voilà, vraiment une belle manière aussi de s'ouvrir, à une cinématographie. D'ailleurs, chaque année, on essaie d'avoir pas mal de films français, mais aussi d'avoir un clin d'œil sur une cinématographie lointaine ou voisine, en l'occurrence voisine, l'Espagne. Et la relève, je pense que la relève d'Almodovar est assurée et le film La Bola Negra, oui, qui est de Javier Calvo et Javier Ambrosi, les deux Javier. C'est leur deuxième ou troisième, je crois, long métrage. Et très honnêtement, la relève d'Almodovar est assurée.
1: Bon, ben voilà, écoute, Antoine, merci de cette présentation. On va se quitter précisément avec la bande-annonce de cette Bola Negra et en signalant donc que, d'ailleurs, la Palme d'Or, il en est question, puisqu'elle sort, je crois, cette semaine sur des écrans en National Fjord de Christian Mungiu.
2: Exactement. On a régulièrement passé dans le cadre de Ciné-Été des Palmes d'Or, mais là, elle sort avant, donc c'était pas en attendant. Voilà, en attendant.
1: Ils auraient pu attendre Ciné-Été, franchement, quand même, exactement. Le distributeur.
2: C'est ça. Non, mais très, très bien. Mais on a d'autres bêtises à partager. Je précise que pour donc l'accès aux séances en plein air est tout à fait gratuit. Encore une fois, il y a un tarif très volontariste pour les séances au Ciné-Planète. 7 € et pour les moins de 14 ans, 6 €. Et il est possible de réserver d'ores et déjà sur le site du cinéma.
1: Antoine Leclerc, merci. Nous te retrouvons dès ce vendredi donc à la Bambouseraie de Prafrance pour la présentation du film Touché en compagnie d'Alexandra Lamy. Merci à Jérémy qui a réalisé cet entretien. Merci. Techniquement. Merci, à très vite.
2: Merci.

Un extrait de La Bola Negra, un film à voir en avant-première, ce sera le samedi 29 août à 21h du côté du Ciné-Planète dans le cadre de Ciné-Été. Un grand merci à Yves Defago et à Antoine Leclerc qui vous présentaient donc cette 13e édition de Ciné-Été qui s'installe du 24 au 29 août dans Alès Agglomération. 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Excellente journée à vous.

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1: Bonjour à toutes, bonjour à tous. Au programme de cette semaine, la Palme d'Or cannoise de cette année Fjord et un petit flashback sur le film de l'été, L'Odyssée de Christopher Nolan. On vous fait donc gagner des places du côté du Cinéplanète, c'est à la séance de votre choix jusqu'à mardi prochain pour Fjord, un film de Christian Mungiu avec Sebastian Stan, Renate Remsve et Lisa Karlheld. Les Gjørgiu, un couple roumano-norvégien très pieux, s'installent dans un village au bout d'un fjord où ils se lient rapidement d'amitié avec leurs voisins, les Alberg. Les enfants des deux familles deviennent très proches malgré des éducations différentes. Lorsque le corps enseignant découvre des ecchymoses sur le corps d'Elia, l'aîné des enfants Gjørgiu, la communauté se demande si l'éducation traditionnelle que les enfants Gjørgiu reçoivent de leurs parents pourrait en être la cause. Déjà lauréat d'une Palme d'Or en 2007 pour 4 mois, 3 semaines, 2 jours, le Roumain Christian Mungiu s'est délocalisé en Norvège et a de nouveau raflé la mise, grâce à un drame implacable à l'ambiguïté morale assumée. Christian Mungiu fait d'un fjord norvégien l'épicentre des contradictions de notre époque. Une époque de plus en plus clivée, où il faut être pour ou contre et si possible se positionner vite. Soit être pour les bons, contre les supposés méchants, tout paraît joué d'avance. Sauf que, pas vraiment, il faut savoir s'entendre sur les mots, la conception de l'éducation, sa place dans la société. Mungiu met son public sur la défensive. Ce fjord entouré d'eau peu dormante se terminera par un cri d'amour, laissant le spectateur avec ses doutes, sa colère, ses principes, mais en aucun cas ses certitudes. Ce sont ces dernières que Mungiu, justement, dénonce. Voilà ce qu'en écrit première de ce film à découvrir dès aujourd'hui du côté du Cinéplanète, Fjord, un film pour lequel nous vous faisons gagner 2 places à la séance de votre choix. C'est tout simplement en nous appelons au 04 66 52 24 64 04 66 52 24 64 et je vous propose d'écouter la bande-annonce.
2: Google, papa. Combien?
3: Are you familiar with this Romanian saying, "Bataia erupta din rai"?
4: Yes, beating is coming from heaven.
5: Hello, children. Welcome to our school and to our country, I could say.
6: Hi, Ella. I'm Laura.
7: Hi. I understand that you came all the way from...
4: Romania. But my wife is Norwegian, so...
2: They seem so happy here. And they bonded so much with Nora.
6: Why don't you let Em and Elia come for my birthday?
4: Because they're punished.
6: What are you doing here?
4: With 5, unless there's some discipline.
8: What happened to you?
6: I just fell down the stairs.
9: Mine har blåmerker på ryggen og på kinnet.
10: I'm Mikael Olsen from the local police department.
11: I love my children and I would never hurt them.
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11: Don't they have to prove what they claim? Not before they take the children.
6: That's my son. Benjamin's just as easy.
1: Un film de Christian Mungiu, Fjord, à découvrir dès aujourd'hui du côté du Cinéplanète. Un film pour lequel RGO vous offre 2 places à la séance de votre choix, c'est jusqu'à mardi prochain. Il suffit pour cela de nous appeler au 04 66 52 24 64. 04 66 52 24 64. Seconde proposition pour laquelle nous vous faisons gagner des places, il s'agit de L'Odyssée de Christopher Nolan avec Matt Damon, Tom Holland et Anne Hathaway. L'Odyssée, C'est l'épopée mythique et mythologique d'Homère qui, à l'issue de la chute de la ville de Troie, relate le difficile retour d'Ulysse vers sa terre natale, le royaume d'Ithaque, où l'attendent dans l'anxiété son épouse Pénélope et son fils Télémaque. Pour tous ceux et celles qui ont passé ces dernières semaines loin de toute source d'information, disons simplement que l'Odyssée de Nolan est un voyage dans le temps et la mémoire, celle du film et la nôtre, avec nos bribes de souvenirs scolaires, d'expressions toutes faites, comme passer de Caribe en Scylla et de vision subjective sur ce que devrait être l'Odyssée d'Ulysse. Un héros problématique qui saura regarder avec lucidité ce qu'il a commis lors de la guerre de Troie. Depuis la sortie de l'adaptation cinématographique de l'épopée d'Homère, la vente cumulée des différentes traductions de l'Odyssée a plus que triplé. On ne compte plus dans les librairies les présentoirs dédiés aux aventures d'Ulysse, de la littérature jeunesse aux versions les plus classiques. Et le film de Christopher Nolan est un des plus grands succès de l'année, et pas qu'en France, où il cumule tout de même plus de 6 millions d'entrées. Vous pouvez gagner 2 places à la séance de votre choix pour l'Odyssée de Christopher Nolan, tout simplement en nous appelant au 04 66 52 24 64. 04 66 52 24 64. Je vous propose d'écouter tout de même la bande-annonce.

0: L'Odyssée, le dernier long métrage signé Christopher Nolan à découvrir du côté du Cinéplanète. Encore aujourd'hui, un film pour lequel RGO vous fait gagner 2 places à la séance de votre choix pour gagner des invitations. C'est très simple, il suffit de nous joindre au 04 66 52 24 64. On vous souhaite à toutes et tous une excellente semaine cinématographique.
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2: C'est parti! Ouvrez les écoutilles et zou! En Taxi pour les Galaxies. De l'amour, de l'amour. Aujourd'hui, des histoires d'amour. Et tout d'abord, Raymond, pêcheur d'amour et de sardines, c'est une histoire qui a été écrite par Aurélia Grandin. Il était une fois, à Douarnenez, Raymond, le pêcheur de poissons. Tous les matins, il se lève à 6 heures pour aller pêcher la belle sardine fraîche. Mais un jour, c'est une bouteille qui mord à l'hameçon, avec un étrange message à l'intérieur. « SOS, sauvez-nous, nous sommes prisonniers dans l'épave d'un bateau pirate, situation désespérée. Nous avons besoin d'aide, d'amour et de liberté. Venez vite, SVP !» Signé Madame Lamantine et le peuple des fonds marins. Bouleversé par cet appel venu de si loin, Raymond file prendre un verre au café d'en face. Pour lui, les cartes sont bonnes. Ce matin-là, il met un tournevis et une poire en caoutchouc dans sa poche et il décide de partir. Après 6 mois de traversée, de vagues salées et de tempêtes, il arrive enfin à l'étoile dessinée sur la carte où il jette l'ancre. Il monte sa tente et prépare aussitôt son matériel. Hubot waterproof facial, antenne à vibration électromagnétique, hublot waterproof latéral, scaphandre en tissu caoutchouté, casque en cuivre, palme canard permettant une vitesse de 38 nœuds minutes, bouteille d'oxygène à respiration accordéonique permettant une autonomie de 48 heures. Enfin prêt, Raymond plonge à 905 mètres de fond pour retrouver l'épave. Il traverse courageusement des forêts de coraux et d'algues. Le fond de la mer s'assombrit, mais les poissons torches et les lampes, très pratiques, éclairent son chemin. Brusquement, Raymond découvre l'épave. Le navire est là, gigantesque, 100 mètres de long sur 30 de large. La proue est intacte, une sirène en bois de chêne. La plus belle des sirènes jamais vue de Cherbourg à Syracuse. L'émotion et la pression lui font tourner des milliers de bulles dans la tête. Raymond s'approche doucement d'elle et sans plus savoir s'il est dans un rêve ou sous la mer, il l'embrasse. À l'instant précis où ses lèvres touchent celles de la sirène, le roi Zéidon apparaît dans un tourbillon d'eau salée furieux. « 1 000 milliards de méduses, tu as osé embrasser ma fille Ondine, déesse de l'amour et de la mer. Toi, vulgaire têtard, face de mérou, bigorneau boiteux, huître sèche, fricassé de gobies bluantes. Je vais te transformer en homme thon et tu seras condamné à vivre sous la mer jusqu'à la dernière seconde de ta misérable vie d'homme thon. » La complainte de Raymond, premier couplet. Privé de liberté et d'amour, je nage en enfer. Dans cette prison du fin fond des eaux, ma vie, c'est la misère. J'aurais dû écouter ma mère et jamais partir en mer. Refrain. Pour avoir trop aimé les vagues, je pleure des larmes de poisson. Ah, sans ce maudit roi Zéidon, mon cœur jouerait de l'accordéon. Deuxième couplet. Pour cette sirène aux yeux précieux, je me ferai pas que beau. Un jour, je l'emmènerai très loin, au gré des vents et des flots, vers des ports où, sous les lampions du ciel, on danse le mambo. Raymond erre comme un cachalot sans espoir, triste du matin jusqu'au soir. Mais un jour, il sent la mer bouger étrangement. C'est Madame Lamantine qui verse tellement de larmes salées que l'on sent le niveau de la mer monter. D'une voix plaintive, rythmée par les sanglots, elle lui raconte son malheur.
3: « Bouh, ouin, nous en avons assez de ce roi tyrannique. Il n'y a pas que les baisers qui sont interdits. Monsieur, suivez-moi. »
2: Madame Lamantine montre à Raymond tous les panneaux qui balisent le territoire du roi Zéidon. « Interdit aux poissons clowns de faire du cirque. » Interdit aux poissons nomades de voyager et surtout de s'arrêter. Interdit aux colins de jouer avec Maillard. Interdit aux pélicantons de jouer de l'hélicon. Interdit aux thons de changer de thon. Interdit aux bigorneaux de bigorner. Interdit aux hippocampes de jouer au tiercé. Interdit au Bernard de faire l'ermite, interdit au Dorade de se faire dorer, interdit au requin marteau d'aller au boulot, interdit au poisson scie de faire de la magie, interdit au poisson chat de jouer à chat, interdit au poisson épée de faire de l'escrime, interdit au poisson globe d'être terrestre, interdit au poisson paradis d'être heureux, interdit au poisson lune d'aimer le soleil, interdit à tous les poissons et autres coquillages de faire du bruit, même en silence.
3: Bouh, la vie est triste à pleurer, sniff, sniff,
2: gémit encore Madame Lamantine.
3: En plus, le roi Zéidon a enfermé le cœur de sa fille Ondine, monsieur Sniff, Sniff, en haut d'un très grand phare. Un phare construit sur un poisson, Sniff, un poisson tout le temps en mouvement. Cela fausse la navigation des bateaux qui, perdus, égarés, s'écrasent sur les récifs. Alors le roi Zéidon pille les navires naufragés. C'est comme cela, monsieur Sniff. Sniff, que le roi a accumulé un énorme trésor qu'il ne partage avec personne.
2: Comme si cette histoire n'était pas assez terrible, Madame Lamantine explique que de la crevette à la baleine, tous les animaux de la mer sont terrorisés par la garde royale de Zéidon. Le calamar géant qui empêche de franchir la frontière du royaume de Zéidon. Et l'effroyable dragon des mers qui protège jour et nuit le phare où est enfermé le cœur de la fille du roi. Mais Raymond est un courageux pêcheur et comme de plus il est très amoureux, il décide d'aller combattre les deux monstres marins de la garde royale pour sauver le cœur d'Ondine. Sans se laisser impressionner par la taille et l'aspect des monstres, il escalade le phare avec une corde pour donner une sévère correction au dragon. Bing ! Un coup de poing sur le museau et bang ! Un coup de pied sur les pattes. Le dragon sort de son demi-sommeil et se met à cracher du pétrole en fusion, noir et terriblement gluant. Mais Raymond réussit malgré tout à s'apercevoir que le dragon et son compère, le calamar géant, ne sont que de vulgaires automates mécaniques en métal. Il n'y a dans le monde aucun dragon ou calamar assez mauvais pour servir un tel roi. Raymond attrape son fameux tournevis au fond de sa poche et il démonte le moteur du dragon afin de le rendre inoffensif au plus vite. Il a toujours su que son diplôme de mécanique lui serait très utile dans la vie. Dès que la bête a craché sa dernière goutte de pétrole et qu'elle n'est plus qu'un tas de ferraille, Raymond s'occupe de l'autre monstre. Le calamar géant est tellement géant qu'il n'a même pas le temps de commencer à se retourner. Alors, à l'aide de sa poire en caoutchouc, Raymond l'asperge d'une poudre magique qui le fait rouiller instantanément. Et si vous voulez, je vais vous donner la recette pour fabriquer la poudre à immobiliser les calamars mécaniques. Petit 1. 3 g de safran du port de Cochin, Inde. Petit 2. Une petite cuillère de farine de blé noir, Finistère, France. Petit 3. Un quart de litre de larme de baleine,
4: Nouvelle-Zélande. Petit 4, une seule poussière de météorite, désert du Mali. Petit 5, une pomme d'amour, fête foraine de la Porte de Saint-Ouen, France. Petit 6, une touche de blanc de clown, cirque tzigane, Roumanie. Petit 7, une pincée de sable de sablier, voyante du Mexique. 8, 15 grammes de terre de feu, Argentine. Petit 9, une bouffée de vapeur volcanique, Islande. Petit 10, deux brins de tabac à narguilé, Istanbul, Turquie. Petit 11, à peine un peu de poudre d'ailes de papillon, Guyane. Petit 12, un rien de poussière des vitres d'une caravane qui a beaucoup roulé, terrain vague. Et enfin, petit 13, une plume de vieux sage indien, Yellowstone. Tout en haut du phare, près de la lumière qui continue de tourner, Raymond réussit enfin à récupérer le cœur de la fille du roi. Il le prend avec des gants car il est brûlant d'amour et il le lui ramène. En retrouvant son cœur, la pauvre sirène de bois retrouve aussitôt la vie. Elle peut enfin sourire à Raymond. Le roi Zéidon n'a plus rien à dire. Sans ses gardes, il n'est plus rien. Il est même condamné par le peuple des fonds marins à nettoyer un à un tous les coquillages qui ont des taches noires et gluantes sur le dos. Il en a jusqu'à la fin de sa vie. Les enfants peuvent retourner à l'école de la sardine pour apprendre combien il y a de grains de sel dans une goutte d'eau de mer et pour jouer à cache-cache à l'eau à la récréation. Les langoustines équilibristes rouvrent leur cirque et les pélicantons leur salle de concert. Le requin marteau et les poissons scie s'activent, les panneaux sont démontés et les débris du dragon et du calamar sont transformés en un incroyable manège pour enfants. Quant à Raymond, l'homme-ton et Ondine, la sirène, ils quittent bien vite leurs écailles et oripeaux pour ensemble sortir de l'eau dans un tourbillon d'écume blanche. Le petit bateau de Raymond les ramène à Douarnenez, où ils dansent toute la nuit le mambo. Sous les lampions du ciel et au son de l'accordéon, Ondine et Raymond se disent à l'oreille qu'ils s'aimeront toujours et qu'ils auront beaucoup d'enfants. Mais l'accordéon joue si fort que personne n'entend leur secret.

0: Une nouvelle histoire d'amour. Une histoire de Trish Cook très très fort. Ils ne font rien de spécial, maman et petit homme, non, rien de spécial. Quand tout à coup, ding-dong, on sonne. « Ouh, c'est moi !» dit une voix. Maman regarde la porte, petit homme regarde maman, et qui voilà ? C'est tante, tante Béa. Elle ouvre tout grand les bras, avec un grand grand sourire, et elle s'écrie « Oh, le petit homme, je veux le serrer dans mes bras, je veux le serrer fort, très très fort !» Et elle met petit homme sur son genou, elle chantonne « Opa, opa, au galop, au galop !» Puis elle lui lit une histoire. Ils ne font rien de spécial, maman et petit homme et tante Béa, non, rien de spécial. Quand tout à coup, ding-dong, on sonne. « Salut, c'est moi !» dit une voix. Maman regarde la porte, tante Béa regarde petit homme regarde maman, et qui voilà ? C'est l'oncle, l'oncle Tony. Il entre en levant les sourcils, lui fait sa bouche toute ronde et il s'écrie « Oh, le petit homme, je veux lui faire un gros bisou, je veux le faire voler dans les airs, je veux l'embrasser fort, très très fort !» Et il prend petit homme sur ses épaules, ouh là que c'est haut que ça tremble, et il se penche en avant et ça glisse, mais petit homme s'agrippe et tient bon. Ah, oh, waouh ! Ils ne font rien de spécial, maman et petit homme, tante Béa et l'oncle Tony, non, rien de spécial. Quand tout à coup, ding-dong, on sonne. « Youhou, c'est moi !» dit une voix. « Youhou, c'est moi !» dit une autre voix. Maman regarde la porte, l'oncle Tony regarde tante Béa regarde petit homme regarde maman, et qui voilà ? C'est mamie, mamie et grand-ma. Chacune a son sac à main et son parapluie au bras. Et chacune s'écrie « Youhou, bonjour, oh le petit homme, je veux le croquer, je veux le manger, je veux le dévorer, tout cru, tout cru, tout cru !» Et elles l'embrassent fort, elles lui font de gros câlins, elles le font chanter, danser. Et petit homme se sent si bien après avoir tant fait le fou qu'il a presque envie de dormir. Ils ne font rien de spécial, maman et petit homme, tante Béa et l'oncle Tony, mamie et grand-ma, non, rien de spécial. Quand tout à coup, ding-dong, on sonne, et une voix dit « Pan, pan, haut les mains !» Maman regarde la porte, mamie regarde grand-ma, grand-ma regarde l'oncle Tony regarde tante Béa regarde petit homme, et qui voilà ? C'est cousin Dan et ce bon gros cousin Pat. Cousin Dan fait tourner sa casquette sur un doigt et zwip zwip, il galope sur un cheval invisible, cataclope, cataclope, et il s'écrie « Pan, pan, oh le petit homme, je veux me bagarrer avec lui, je veux me battre avec lui, fort, très très fort !» Et ils se battent tous les deux, ils se bagarrent fort, très très fort. Cousin Dan boxe petit homme répond d'un grand coup, cousin Dan lui donne une pichenette, petit homme la lui rend d'une tape, et il rit tout de comme il rit à en perdre le souffle. La maison est pleine à craquer, et chacun s'assied où il peut en attendant le prochain ding-dong. Tout le monde attend, mais rien ne vient. Et maman dit « Quelqu'un veut quelque chose ?» Cousin Dan et petit homme recommencent à se bagarrer. Mamie et grand-ma jouent aux cartes, l'oncle Tony n'arrête pas de tricher. Tante Béa met de la musique très fort, et maman dit « Quel cirque !» Ils ne font rien de spécial, maman et petit homme, tante Béa et l'oncle Tony, mamie et grand-ma, cousin Dan et gros cousin Pat, non, rien de spécial. Quand tout à coup, ding-dong, on sonne. « C'est moi !» dit une voix. Alors chacun se lève. Maman prend petit homme dans ses bras. Tout le monde attend derrière la porte et tout le monde s'écrie à la fois « Surprise, surprise !» Maman dit « Bon anniversaire, papa !» et tout le monde répète « Bon anniversaire !» Alors, papa caresse de sa barbe la joue de petit homme et maman apporte à table les bonnes choses qu'elle a préparées. Et c'est la fête à la maison. Mais quand tout le monde est bien fatigué, quand vient l'heure de se quitter, petit homme voudrait jouer encore un peu, rien qu'un peu. Maman dit non, et elle le met au lit. Mais dans son lit, petit homme joue. Il saute et saute avec son ours. Et dans sa tête, il entend encore « Je veux le serrer fort, très très fort. Je veux l'embrasser fort, très très fort. Je veux le dévorer tout cru, tout cru, tout cru. Je veux me battre avec lui fort, très très fort. » Et petit homme sait bien pourquoi. C'est parce que tout le monde l'aime très très fort.
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0: Bonjour à toutes, bonjour à tous. Au programme de cette semaine, la Palme d'Or cannoise de cette année Fjord et un petit flashback sur le film de l'été, L'Odyssée de Christopher Nolan. On vous fait donc gagner des places du côté du Cinéplanète, c'est à la séance de votre choix jusqu'à mardi prochain pour Fjord, un film de Christian Mungiu avec Sebastian Stan, Renate Rensve et Lisa Karlheld. Les Gjørgiu, un couple roumano-norvégien très pieux, s'installent dans un village au bout d'un fjord où ils se lient rapidement d'amitié avec leurs voisins, les Alberg. Les enfants des deux familles deviennent très proches malgré des éducations différentes. Lorsque le corps enseignant découvre des ecchymoses sur le Cordelia, l'aîné des enfants Gjørgiu, la communauté se demande si l'éducation traditionnelle que les enfants Gjørgiu reçoivent de leurs parents pourrait en être la cause. Déjà lauréat d'une Palme d'Or en 2007 pour 4 mois, 3 semaines, 2 jours, le Roumain Christian Mungiu s'est délocalisé en Auvergne, Norvège et a de nouveau raflé la mise grâce à un drame implacable à l'ambiguïté morale assumée. Christian Mungiu fait d'un fjord norvégien l'épicentre des contradictions de notre époque. Une époque de plus en plus clivée, où il faut être pour ou contre et si possible se positionner vite. Soit être pour les bons, contre les supposés méchants, tout paraît joué d'avance. Sauf que, pas vraiment, il faut savoir s'entendre sur les mots, la conception de l'éducation, sa place dans la société. Mungiu met son public sur la défensive. Ce fjord entouré d'eau peu dormante se terminera par un cri d'amour, laissant le spectateur avec ses doutes, sa colère, ses principes, mais en aucun cas ses certitudes. Ce sont ces dernières que Mungiu, justement, dénonce. Voilà ce qu'en écrit première de ce film à découvrir dès aujourd'hui du côté du Cinéplanète, Fjord, un film pour lequel nous vous faisons gagner 2 places à la séance de votre choix. C'est tout simplement en nous appelons au 04 66 52 24 64 04 66 52 24 64 et je vous propose d'écouter la bande-annonce.
1: Google, papa. Come
2: in. Are you familiar with this Romanian saying, Bataia erupta din rai?
3: Yes, beating is coming from heaven.
4: Hello, children. Welcome to our school and to our country, I could say.
5: Hi, Ella. I'm Laura. Hi.
6: I understand that you came all the way from...
3: Romania. But my wife is Norwegian, so...
7: They seem so happy here. And they bonded so much with Nora.
5: Why don't you let Em and Elia come for my birthday?
3: Because they're punished.
5: What are you doing here?
3: We're 5, unless there's some discipline.
5: What happened to you?
8: I just fell down the stairs.
9: Jeg har blåmerker på ryggen og på kinnet.
10: I'm Mikael Olsen from the local police department.
11: I love my children and I would never hurt them.
12: Nei, undersøkelsen handler faktisk om deg.
11: Don't they have to prove what they claim? Not before they take the children.
13: It's much less. Don't trust just the Z.
14: Amen.
0: Un film de Christian Mungiu, Fjord, à découvrir dès aujourd'hui du côté du Cinéplanète. Un film pour lequel RGO vous offre 2 places à la séance de votre choix, c'est jusqu'à mardi prochain. Il suffit pour cela de nous appeler au 04 66 52 24 64. 04 66 52 24 64. Seconde proposition pour laquelle nous vous faisons gagner des places, il s'agit de L'Odyssée de Christopher Nolan avec Matt Damon, Tom Holland et Anne Hathaway. L'Odyssée, C'est l'épopée mythique et mythologique d'Homère qui, à l'issue de la chute de la ville de Troie, relate le difficile retour d'Ulysse vers sa terre natale, le royaume d'Ithaque, où l'attendent dans l'anxiété son épouse Pénélope et son fils Télémaque. Pour tous ceux et celles qui ont passé ces dernières semaines loin de toute source d'information, disons simplement que l'Odyssée de Nolan est un voyage dans le temps et la mémoire, celle du film et la nôtre, avec nos bribes de souvenirs scolaires, d'expressions toutes faites, comme passé de Caribe en Scylla et de vision subjective sur ce que devrait être l'Odyssée d'Ulysse. Un héros problématique qui saura regarder avec lucidité ce qu'il a commis lors de la guerre de Troie. Depuis la sortie de l'adaptation cinématographique de l'épopée d'Homère, la vente cumulée des différentes traductions de l'Odyssée a plus que triplé. On ne compte plus dans les librairies les présentoirs dédiés aux aventures d'Ulysse, de la littérature jeunesse aux versions les plus classiques. Et le film de Christopher Nolan est un des plus grands succès de l'année, et pas qu'en France, où il cumule tout de même plus de 6 millions d'entrées. Vous pouvez gagner 2 places à la séance de votre choix pour l'Odyssée de Christopher Nolan, tout simplement en nous appelant au 04 66 52 24 64. 04 66 52 24 64. Je vous propose d'écouter tout de même la bande-annonce.

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L'Odyssée, le dernier long métrage signé Christopher Nolan à découvrir du côté du Cinéplanète. Encore aujourd'hui, un film pour lequel RGO vous fait gagner 2 places à la séance de votre choix pour gagner des invitations. C'est très simple, il suffit de nous joindre au 04 66 52 24 64. On vous souhaite à toutes et tous une excellente semaine cinématographique.

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0: minutes, 11h sur les ondes de RGO, vous allez retrouver le journal de Radio France Internationale.
1: Le journal tout de suite avec Marion Kazanov. Bonjour Marion.
2: Bonjour Amélie, bonjour à tous. L'Ukraine à la une avec cette première depuis le début de la guerre. Une figure politique appelle à l'organisation d'élections. Mykhailo Fedorov, ex-ministre de la Défense, limogé le mois dernier, défie ainsi le président Zelensky. L'Iran menace à nouveau les pays du Golfe. Dans ce contexte tendu, l'Arabie Saoudite est contrainte de reporter un événement international et ce n'est pas la première fois. En France, l'épineux sujet des retraites fait son retour dans les débats politiques. La France, où des centaines de nouveaux livres seront publiés ces derniers jours. C'est la rentrée littéraire, un aperçu de ce qui attend les lecteurs dans les librairies en fin de journal. Le président ukrainien Volodymyr Zelensky, défié par un ancien allié, l'ex-ministre de la Défense Mykhailo Fedorov, appelle à l'organisation d'élections. La guerre avec la Russie empêche théoriquement la tenue de tout scrutin en raison de la loi martiale. Et c'est donc la première fois qu'une figure de la politique ukrainienne franchit une telle étape depuis le début de la guerre. Correspondance à Kiev d'Emmanuel Chaz.
3: Depuis le début des manifestations réclamant son retour, Mykhailo Fedorov s'était montré conciliant, assurant qu'un dialogue existait toujours entre lui et Volodymyr Zelensky. Cela ne semble plus être le cas puisqu'il prône désormais l'organisation d'élections, même en temps de guerre.
4: Nous devons trouver un mécanisme légal, sûr et réaliste qui permette à l'Ukraine de rétablir un processus démocratique complet, même dans le contexte d'une guerre prolongée. Nous devons garantir la sécurité du processus électoral, l'indépendance des institutions et la confiance dans le résultat.
3: Étant certain de ne pas être rappelé dans l'immédiat, la Défense, Mykhailo Fedorov dénonce aussi la corruption qu'il a tenté de combattre au sein du ministère.
4: En temps de paix, l'argent volé se traduit par une route, un hôpital ou une école en moins bon état. En temps de guerre, chaque centime destiné à la Défense doit y être consacré. Il ne doit aller ni au profit d'intérêts privés, ni pour exercer une influence politique, ni pour soutenir des projets d'autrui ou pour préserver le pouvoir d'autrui.
3: En évinçant son très populaire ministre de la Défense, Volodymyr Zelensky se retrouve désormais face à un adversaire politique qui bénéficie du soutien d'une partie de l'opinion. Reste à voir si Mykhailo Fedorov sera soutenu par la classe politique ukrainienne. Emmanuel Chaz, Kiev, RFI.
2: L'Ukraine frappée à nouveau cette nuit par la Russie. 4 personnes ont été tuées dans le sud, dans la ville de Kherson. Dans l'actualité également, ces nouvelles menaces de l'Iran ce matin. Téhéran met en garde les pays du Golfe qui apporteraient une aide à l'armée américaine. Toute assistance, prévient le chef de l'armée, équivaut à une participation aux opérations militaires des États-Unis. L'Iran qui demande des frappes sur des navires émiriens. Les Émirats Arabes Unis affirment que Téhéran a visé des bateaux en mer avec des missiles balistiques. En conséquence, les échanges commerciaux sont suspendus entre les deux pays. Et au vu du contexte sécuritaire au Moyen-Orient, l'Arabie Saoudite se voit contrainte de reporter l'eSport Nation Cup, l'équivalent des JO pour le jeu vidéo. Et ce n'est pas la première fois que Riyad doit annuler de grands événements à cause de la guerre, Pierre-Olivier.
5: Après avoir dû annuler son Grand Prix de Formule 1 il y a quelques mois, l'Arabie Saoudite enchaîne les déconvenues. Fin mai, une autre compétition internationale de jeux vidéo avait dû être rapatriée en urgence à Paris à cause de la guerre. Aujourd'hui, le Royaume doit reporter d'un an l'eSport Nation Cup. Guillaume Fourmont, rédacteur en chef de la revue Moyen-Orient.
6: On dit que Mohamed Ben Salman est un grand fan de jeux vidéo et donc il en a fait un vecteur important puisque personne n'était sur le marché. Mais l'Arabie a aussi développé d'autres choses. Elle organise par exemple le Paris-Dakar. Il y a le circuit de Formule 1 de Jeddah, des rencontres internationales de golf. Et ça fait des années que Mohamed Ben Salman s'est inséré vraiment dans ce soft power mondial qu'est le sport.
5: Et forcément, la guerre et les annulations qu'elle engendre nuisent à l'image que le prince héritier veut donner de son royaume.
6: La priorité du régime saoudien, c'est le pays. 35 millions de Saoudiens qui aspirent à un pays en forme, économiquement viable, avec de l'emploi pour les jeunes, avec de l'insertion pour les femmes. Évidemment, la situation de la guerre en Iran ne rassure pas sur un moyen et long terme Riyad.
5: Prochain grand événement sportif du royaume, le Dakar, en janvier prochain, pourrait aussi être menacée si la guerre continue.
2: RFI 10h05 à Lusaka, la situation toujours confuse en Zambie. Il y a un peu plus de 24 heures, le président sortant a été reconduit à Kaindé. Hichilema a obtenu 60% des voix à la présidentielle de jeudi. Mais le scrutin a été marqué par des heurts, des arrestations, une situation qui inquiète les observateurs internationaux comme Nicole Bersworth, enseignante chercheuse à l'université du Witwatersrand à Johannesburg.
7: The kinds of stoppages of the count and the stoppages in the announcements of results.
8: Les interruptions dans le décompte des voix et les interruptions dans l'annonce des résultats ont vraiment fait monter la tension entre le parti au pouvoir et l'opposition. Et nous sommes évidemment très inquiets des arrestations contre les membres de l'opposition. Il y a eu un raid et on ne sait toujours pas où se trouvent certains d'entre eux. Cette opération des forces de sécurité a eu lieu jeudi ou vendredi, ce n'est pas très clair. Ce qui est sûr, c'est que le gouvernement n'a rien dit avant dimanche soir. Donc ces leaders de l'opposition ont été placés à l'isolement pendant plusieurs jours sans avoir accès à leurs avocats ni à leurs familles. Quant à Brian Mundubile, nous avons reçu des informations qui indiquent qu'il a trouvé refuge au sein des locaux des Nations Unies, au centre de Lusaka. Il pourrait même toujours se trouver là-bas. Ça soulève vraiment des questions sur la crédibilité de ce scrutin et surtout sur le non-respect des procédures par cette administration.
2: La chercheuse Nicole Bersworth au micro de Lisa Fabian. En France, la loi sur l'aide à mourir promulguée par le président. Le texte a été publié au Journal officiel une semaine après sa validation par le Conseil constitutionnel. Il crée donc un droit à l'aide à mourir sous plusieurs conditions pour certains patients. Un autre sujet épineux fait l'actualité en France, les retraites. Le thème revient au cœur des débats pour cette rentrée politique. L'actuel ministre des Finances, Roland Lescure, envisage pour boucler le budget 2027 de faire des économies sur les pensions des retraités les plus aisés. Avec un gel partiel, les retraites restent un sujet très sensible. Les candidats à la présidentielle sont très attendus dessus et le sujet divise jusqu'au sein des partis. Marine Kéo.
9: La rentrée politique n'a pas encore commencé que les candidats à la présidentielle s'emparent déjà des retraites. Ce lundi, tout fraîchement rallié aux côtés d'Édouard Philippe pour la présidentielle, Gérald Darmanin soulignait déjà leur opposition sur cet épineux dossier. Son objectif, convaincre le candidat Horizon d'abaisser l'âge de départ à la retraite dans son programme. Dès 2020, Édouard Philippe plaidait pour un report à 64 puis à 67 ans. Depuis, il entend trancher la réforme par référendum et ce, au prix du sang et des larmes, dénoncent ses détracteurs. Mais à la veille de la présidentielle, chaque électeur compte et se positionner en faveur d'un départ à 62 voire 60 ans peut s'avérer être un argument de campagne séduisant. Et c'est le cheval de bataille de Marine Le Pen, chef de file du RN, n'en déplaise à Jordan Bardella et ses soutiens. Éric Ciotti à l'UDR l'a rappelé ce mardi, il espère une évolution du parti sur l'âge de départ à la retraite. Un dossier aussi brûlant que clivant qui ne va pas manquer de créer d'autres scissions au sein même des partis politiques.
2: Voilà, les retraites au cœur des discussions pour cette rentrée politique. On parle d'une autre rentrée en France, la rentrée littéraire. 461 livres seront publiés ces jours prochains en librairie, romans, récits, autofiction. Il y en aura pour tous les goûts. Les romanciers francophones sont toujours très prolifiques et certains écrivains sont particulièrement attendus. Petit tour d'horizon avec Olivier Roger.
10: Une rentrée littéraire, c'est comme une rentrée des classes. On retrouve les copines et les copains perdus de vue quelque temps. Amélie Nothomb, qui n'est jamais très loin de la cour de récré, Jean-Marie Blas de Robles, que l'on n'avait pas lu depuis 5 ans, François-Henri Désérable, toujours aussi certain de son immense talent, Yannick Enel, qui revisite ses années d'enseignant, ou encore Philippe Génada, lancé dans une enquête criminelle. Il y a aussi les petits nouveaux, 68 premiers romans, dont celui de la franco-djiboutienne Iman Ahmed. Il y a aussi les amis venus de l'étranger, comme Laura Kazishke, l'américaine la plus inquiétante de la littérature. Il y a donc de l'imagination, et pas qu'un peu. Et puis, il y a un objet littéraire comme on n'en avait jamais vu. Un phénomène qui s'annonce tout à la fois comme un coup d'édition, un pari littéraire et un acte de défi. Antoine Volodine publie 11 romans dans 11 maisons d'édition différentes. Le pape du post-exotisme signe là son testament artistique et son plus grand coup de bluff avec la complicité du milieu de l'édition. C'est grand, c'est beau, c'est culotté, c'est tout ce que les intelligences artificielles ne pourront jamais copier. C'est de la littérature.
2: Et voilà quelques idées pour vos prochaines lectures soufflées par Olivier Roger. En football, la rumeur est confirmée ce matin. L'AS Monaco se sépare de Paul Pogba 1 an à peine après son arrivée. Le club et le joueur partagent le constat que les objectifs initialement fixés n'ont été que partiellement atteints. C'est ce que dit le club de la Principauté dans un communiqué ce matin. Et toujours en football, Patrick Vieira, nommé sélectionneur de l'équipe du Sénégal. La fédération l'a officialisé hier, un mois mois après le mondial et la frustrante défaite des Lions de la Teranga. Patrick Vieira, français né à Dakar, succède donc à Pape Thiaw. RFI, 10h10 à Paris.
0: 11h passées de 10 minutes en ce mercredi 19 août. Vous venez d'entendre le journal de Radio France Internationale. Vous revenez sur les ondes de RGO et à suivre, c'est les croisières musicales de notre programmatrice. Vous entendrez ensuite à midi l'agenda suivi de la chronique Rush, aujourd'hui consacrée au film Marie à tout prix, une proposition de Valériane Dulu. Excellente fin de matinée à vous.
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1: Oh, non, celle-là est...
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3: Bonjour à toutes, bonjour à tous. Au programme de cette semaine, la Palme d'Or cannoise de cette année Fjord et un petit flashback sur le film de l'été, L'Odyssée de Christopher Nolan. On vous fait donc gagner des places du côté du Ciné-Planète, c'est à la séance de votre choix jusqu'à mardi prochain pour Fjord, un film de Christian Mungiu avec Sebastian Stan, Renate Rensve et Lisa Karlheld. Les Gjørgiu, un couple roumano-norvégien très pieux, s'installent dans un village au bout d'un fjord où ils se lient rapidement d'amitié avec leurs voisins, les Alberg. Les enfants des deux familles deviennent très proches malgré des éducations différentes. Lorsque le corps enseignant découvre des ecchymoses sur le corps d'Elia, l'aîné des enfants Gjørgiu, la communauté se demande si l'éducation traditionnelle que les enfants Gjørgiu reçoivent de leurs parents pourrait en être la cause. Déjà lauréat d'une Palme d'Or en 2007 pour 4 mois, 3 semaines, 2 jours, le Roumain Christian Mungiu s'est délocalisé en Auvergne, Norvège et a de nouveau raflé la mise grâce à un drame implacable à l'ambiguïté morale assumée. Christian Mungiu fait d'un fjord norvégien l'épicentre des contradictions de notre époque. Une époque de plus en plus clivée où il faut être pour ou contre et si possible se positionner vite. Soit être pour les bons, contre les supposés méchants, tout paraît joué d'avance. Sauf que, pas vraiment, il faut savoir s'entendre sur les mots, la conception de l'éducation, sa place dans la société. Mungiu met son public sur la défensive. Ce fjord entouré d'eau peu dormante se terminera par un cri d'amour, laissant le spectateur avec ses doutes, sa colère, ses principes, mais en aucun cas ses certitudes. Ce sont ces dernières que Mungiu, justement, dénonce. Voilà ce qu'en écrit première de ce film à découvrir dès aujourd'hui du côté du Ciné-Planète, Fjord. Un film pour lequel nous vous faisons gagner 2 places à la séance de votre choix. C'est tout simplement en nous appelons au 04 66 52 24 64 04 66 52 24 64 et je vous propose d'écouter la bande-annonce.
4: Google, papa. Combien ?
5: Are you familiar with this Romanian saying, Bataia erupta din rai?
6: Yes, beating is coming from heaven.
7: Hello, children. Welcome to our school and to our country, I could say.
8: Hi, Ella. I'm Laura.
9: Hi.
8: I understand that you came all the way from...
6: Romania. But my wife is Norwegian, so...
9: They seem so happy here. And they bonded so much with Nora.
8: Why don't you let Em and Elia come for my birthday?
6: Because they're punished.
8: What are you doing here?
6: With 5, unless there's some discipline.
9: What happened to you?
8: I just fell down the stairs.
10: Mine har blåmerker på ryggen og på kinnet.
11: I'm Mikael Olsen from the local police department.
6: I love my children and I would never hurt them.
12: Nei, undersøkelsen handler faktisk om deg.
6: Don't they have to prove what they claim? Not before they take the children.
8: It's more smells. Pantrons just as easy.
13: Amen.
3: Un film de Christian Mungiu, Fjord, à découvrir dès aujourd'hui du côté du Ciné-Planète. Un film pour lequel RGO vous offre 2 places à la séance de votre choix, c'est jusqu'à mardi prochain. Il suffit pour cela de nous appeler au 04 66 52 24 64. 04 66 52 24 64. Seconde proposition pour laquelle nous vous faisons gagner des places, il s'agit de L'Odyssée de Christopher Nolan avec Matt Damon, Tom Holland et Anne Hathaway. L'Odyssée, C'est l'épopée mythique et mythologique d'Homère qui, à l'issue de la chute de la ville de Troie, relate le difficile retour d'Ulysse vers sa terre natale, le royaume d'Ithaque, où l'attendent dans l'anxiété son épouse Pénélope et son fils Télémaque. Pour tous ceux et celles qui ont passé ces dernières semaines loin de toute source d'information, disons simplement que l'Odyssée de Nolan est un voyage dans le temps et la mémoire, celle du film et la nôtre, avec nos bribes de souvenirs scolaires, d'expressions toutes faites, comme passé de Caribe en Scylla et de vision subjective sur ce que devrait être l'Odyssée d'Ulysse. Un héros problématique qui saura regarder avec lucidité ce qu'il a commis lors de la guerre de Troie. Depuis la sortie de l'adaptation cinématographique de l'épopée d'Homère, la vente cumulée des différentes traductions de l'Odyssée a plus que triplé. On ne compte plus dans les librairies les présentoirs dédiés aux aventures d'Ulysse, de la littérature jeunesse aux versions les plus classiques. Et le film de Christopher Nolan est un des plus grands succès de l'année, et pas qu'en France, où il cumule tout de même plus de 6 millions d'entrées. Vous pouvez gagner 2 places à la séance de votre choix pour l'Odyssée de Christopher Nolan, tout simplement en nous appelant au 04 66 52 24 64. 04 66 52 24 64. Je vous propose d'écouter tout de même la bande-annonce.

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0: L'Odyssée, le dernier long métrage signé Christopher Nolan à découvrir du côté du Cinéplanète. Encore aujourd'hui, un film pour lequel RGO vous fait gagner 2 places à la séance de votre choix pour gagner des invitations. C'est très simple, il suffit de nous joindre au 04 66 52 24 64. On vous souhaite à toutes et tous une excellente semaine cinématographique.
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1: Et bonjour à toutes, bonjour à tous sur les ondes de RGO, vous écoutez l'agenda. Mercredi 19 août, la 5e édition des Nocturnes de la Salle vous attend les mercredis dans le village de la Salle en Cévennes. Vous cherchez un marché nocturne et estival pas comme les autres? Eh bien, bienvenue en famille, entre amis ou en solo, venez vibrer sur les bonnes ondes du village. Sur place, profitez des stands d'artisans, de créateurs et de producteurs locaux made in Cévennes. Les boutiques du village ouvertes, des librairies engagées, un disquaire, des food trucks colorés pour toutes les papilles et une buvette associative. Le tout s'accompagne de spectacles, de concerts et de soirées spéciales chaque mercredi. Mercredi 19 août, retrouvez sur scène des concerts électro-blues par Deadwood, Charles Precox, Boom Apocalyptique et l'électro-clash techno de Marilyn Monrose. La 5e édition des Nocturnes de la Salle vous attend ce mercredi. C'est dans le village de La Salle, en Cévennes. Mercredi 19 août, la communauté de communes du Piémont-Cévenol, en partenariat avec Cinéco, vous propose du cinéma sous les étoiles. Découvrez à cette occasion Les Enfants de la Résistance de Christophe Baratier, ce mercredi devant le foyer de Laugrian-Florian. Début de la projection à la tombée de la nuit, tarif 5 euros la séance, billetterie sur place, pas de réservation préalable. Dans le cadre donc de Cinéma sous les étoiles, Cinéco projette Les Enfants de la Résistance de Christophe Baratier. C'est ce mercredi dans le foyer de Laugrian-Florian. Mercredi 19 août, la mine Témoin d'Alès présente le spectacle À travers. Aux portes de la mine, une traversée poétique et acrobatique fait revivre des fragments d'histoire de vie. Sur un dispositif de fil d'équilibre à deux niveaux, une file de ferriste et un violoncelliste évoluent ensemble entre tension, fragilité et harmonie. C'est à la recherche d'un cadre de vie juste et apaisé. C'est un spectacle tout public mêlant fil d'équilibre, musique live et voix qui propose une expérience à la fois intime et spectaculaire entre poésie du geste et mémoire des lieux. Réservation obligatoire, tarif entre 5 et 17 euros. C'est gratuit pour les moins de 6 ans. Renseignements auprès de la mine Témoin. La mine Témoin d'Alès présente le spectacle À travers. C'est ce mercredi. Mercredi 19 août, la médiathèque de Salindres vous propose un atelier d'écriture. Cet atelier d'écriture est une fenêtre ouverte sur la créativité, laissant entrer un air revigorant de créativité. Inscription directement auprès de la médiathèque. La médiathèque de Salindres vous propose un atelier d'écriture ce mercredi de 15h30 à 17h30. Mercredi 19 août, Lédignan-Seine présente les saveurs nocturnes de Lédignan au cœur du foyer communal de Lédignan. Dans une ambiance estivale, retrouvez un programme alliant marché nocturne, dégustation de vin, artisanat, produits du terroir, gastronomie et animation musicale. C'est à retrouver en live sur scène ce mercredi. Le groupe Musip, un espace à destination des enfants, est également disponible. L'entrée est libre. Lédignan-Seine présente les saveurs nocturnes de Lédignan. C'est au cœur du foyer communal de Lédignan ce mercredi. Jeudi 20 août, la communauté de communes du Piémont-Cévenol, en partenariat avec Cinéco, vous propose du cinéma sous les étoiles. Découvrez à cette occasion le documentaire « Le Chant des forêts » de Vincent Munier, ce jeudi devant le foyer de Canaule et Argentière. Début de la projection à la tombée de la nuit, tarif 5 euros la séance, billetterie sur place, pas de réservation préalable. Dans le cadre de Cinéma sous les étoiles, Cinéco projette le documentaire « Le Chant des forêts » de Vincent Munier. C'est ce jeudi devant le foyer de Canaule et Argentière. Vendredi 21 août, à l'occasion des 170 ans de la Bambouseraie, l'association Itinérance projette « Toucher », un film d'Alexandra Lamy. Trois femmes se rencontrent lors d'un atelier de thérapie par l'escrime destiné aux victimes de violences. Le chemin vers la résilience est dur, mais l'amitié qui naît entre elles leur donnera le courage de se battre pour vaincre leur peur et réapprendre la confiance. Il s'agit d'un film tourné aux alentours d'Anduze et à Lambon-Bouzeret. Une séance gratuite sur réservation obligatoire. À l'occasion des 170 ans de Lambon-Bouzeret, l'association Itinérance projette le documentaire Touché. Projette le film Touché. C'est ce vendredi à 21h à la Bambouseraie d'Anduze. Midi, passé de quelques minutes, vous venez d'entendre l'agenda. On vous laisse en compagnie de la chronique Cinéma de genre Roche, proposée par Valériane Dulu. Il s'agit d'une rediffusion consacrée au film Marie à tout prix. Vous entendrez ensuite à 14h le journal de RFI suivi de La Clé des Champs. Aujourd'hui, une émission consacrée à Jean Vasca, rebelle et fraternel. On vous souhaite à toutes et tous un bon appétit.
2: Attention, ce film n'est pas un film sur le cyclisme. Merci de votre compréhension.
3: J'aime l'odeur du napalm au petit matin.
4: Sors de ta connerie, sacré pendu! Sinon, moi, je te dévisse la tête et je te chie dans le cou!
5: Vous, hétéros zombies, je vais tous vous ouvrir le cul!
6: Allez, moteur! Dans 30 secondes, on raccorde absolument!
7: Allez, moteur!
6: Allons-y!
7: Moteur!
8: Ça va trancher, chérie!
9: Mais non, qu'est-ce que tu fais? Il faut dire ça va couper, chérie, pas ça va trancher.
10: Ah bon?
9: Mais oui, t'étais où pendant le film?
7: Moteur! Oh putain, moteur!
11: Ah, l'année recommence, la famille est enfin repartie et vous voilà obligés de reprendre le boulot avec une constipation carabinée. La faute à cette overdose de chocolat qui vous a laissé le foie aussi gonflé que celui du canard que vous avez bouffé à Noël.
12: Quoi, tu crois que quand tu chies, ça sent la rose?
11: Comme quoi, le karma. Bref, c'est l'heure de la décuite post-fête. Et comme je ne suis pas quelqu'un de très inventif, je me suis dit qu'un bon Ben Stiller ferait l'affaire pour vous offrir un brin de comédie en ce début d'année.
12: Ça va casser la baraque, je te dis.
11: Car on le sait tous depuis un jour sans fin, la vie n'est qu'un éternel recommencement. Alors, bienvenue en 2026. Votre Valkyrie est en parfaite santé et malheureusement pour le bon goût, Rush est toujours sur les ondes de RGO.
12: On pourrait pas aller à l'essentiel, je veux dire, est-ce que je vais avoir des problèmes sérieux?
11: Et il est temps que vous appreniez quelque chose à propos de Marie que vous ne saviez pas.
13: Il n'y a pas un seul moment où l'homme est plus sincère dans sa vie que les minutes qui suivent l'instant où il fait mousser le créateur, c'est prouvé scientifiquement. Et l'explication de tout ça, c'est que tu n'es plus en train d'essayer de baiser, c'est fait. Tu penses comme une fille. Et les filles, elles adorent ça.
12: Oh la vache. Et moi qui allais sortir avec un fusil chargé?
13: C'est comme ça qu'arrivent les accidents.
11: L'histoire, vous la connaissez. Ted, un homme timide et maladroit, ne s'est jamais remis de son coup de foudre pour la sublime Marie au lycée. 13 années après un incident de fermeture éclair mémorable qui a ruiné leur bal de promo, il décide de la retrouver. Il engage un détective privé, Pat Healy, pour la localiser à Miami. Mais Pat tombe lui aussi sous le charme de Marie et commence à mentir à Ted pour la garder rien que pour lui.
12: T'espères me faire croire que c'est une histoire classique d'obsédé, que tu te fous de ma gueule?
11: S'ensuit une compétition délirante entre des prétendants tous plus manipulateurs et étranges les uns que les autres.
12: C'est toi, gentil chacha, qui fait tout ce méchant boucan, hein?
11: À la barre, on retrouve les frères Farelli. Ils ont lancé leur carrière avec Dumb and Dumber, succès fulgurant porté par un Jim Carrey en pleine ascension. Ils se prennent un bide monumental avec leur second film, Strike. Résultat, les frangins décident de repartir à zéro. Ils tombent sur une histoire originale d'Ed Dekter et John G. Strauss, un script qui traînait depuis 10 ans de bureau de prod en table basse de Script Doctor.
12: Et c'est là que je me suis rendu compte qu'en toute conscience, je pouvais pas me résoudre à faire ça.
11: Et ça tombe bien, les Farelli veulent de l'aventure et y injectent tout leur humour potache, avec un but précis, pousser la comédie scabreuse dans ses derniers retranchements.
12: Bon oui, je sais qu'ici on plaisante pas avec la morale, mais d'où je viens, c'est quand même pas si terrible que ça.
11: Sans être une première absolue, John Waters et son Pink Flamingo avaient tenté le coup des années plus tôt, les Farelli ont l'audace de proposer le concept à la 20th Century Fox. Ils intègrent ainsi le circuit de diffusion classique, là où ce genre de film était autrefois réservé à l'underground. Le studio prend un risque calculé, en proposant 23 millions de dollars pour une comédie classée R, donc accord parental indispensable.
8: Tu as de l'argent et tu fais confiance aux gens. Ce que je veux dire, c'est que des cinglés, il y en a plus qu'on ne croit.
11: Sorti en 1998, Marie à tout prix devient l'année zéro d'un genre destiné aux adultes que, bien entendu, tous les enfants nés entre 80 et 95 ont vu.
12: Mais j'étais un peu timbré à l'époque, Marie!
11: Tout l'enjeu du film est de placer le spectateur dans la peau d'un personnage attachant, mais aussi ultra cringe. C'est pour cela que les Farrelly se battent pour imposer Ben Stiller. Ils veulent quelqu'un capable de jouer la maladresse avec une sincérité totale. Pour eux, sans attachement pour Ted, les gags de la braguette ou du gel ne seraient que dégoûtants ou cruels.
10: Teddy, soyez courageux.
14: C'est exactement comme quand on enlève un sparadrap. À la une, à la deux, à la...
15: Il pisse le sang ! Continuez à appuyer dessus ! Appuyez !
11: Stiller, lui, il joue l'absurde comme un drame shakespearien. Il est adorable malgré ses travers, dont le principal reste d'être un maniaque compulsif qui traque une femme idéalisée.
16: Un vrai psychopathe, celui-là.
11: Et c'est ce travers qui nous autorise à être méchants avec lui. Car Ted, il est naïf, certes, mais aussi un peu lâché-ville. C'est un loser magnifique qui encaisse les pires humiliations. Il incarne la persévérance dans l'échec et cette quête désespérée le rend héroïque malgré ses gaffes monumentales. Mais dans le fond, tout le monde en prend pour son grade. On se moque des handicapés, des gays, des vieux, des fétichistes. Même le chien finit électrocuté dans une scène mythique. Le mauvais goût porté à son paroxysme. Marie elle-même, cool girl d'avant-garde, finit avec des substances douteuses dans les cheveux, brisant son image d'innocence parfaite. Loin des systèmes de production rigides, les Farrelly autorisent une improvisation totale sur le plateau. Technicien ou figurant, tout le monde peut proposer une idée pour rendre le gag plus fort.
17: Je travaille avec des débiles.
18: N'est-ce pas un peu politiquement incorrect?
17: Non. Rien à cirer. Personne n'a à me dire avec qui je dois ou je dois pas travailler.
11: Durant les projections de test, le public rit si fort qu'il n'entend même plus les dialogues suivants. Même la stratégie de diffusion prend Hollywood à contre-pied. Au lieu de tout dévoiler dans des bandes-annonces, ils organisent des avant-premières gratuites pour laisser le bouche-à-oreille faire son œuvre. Pari gagné, Roger Ebert, le pape de la critique US, écrira « C'est un exercice de pur mauvais goût. J'ai une réaction physique, pas intellectuelle. Il y a une telle liberté à rire si fort. »
19: À ma dernière visite de dépistage, le gynéco a dû prendre des gants de cuir et un couteau à huîtres.
11: Le tour de force des frères Farrelly est de donner une dimension universelle à un humour pourtant très américain. Si la structure pastiche des comédies loufoques de Frank Capra ou de Howard Hawks, on pensera bien entendu à l'impossible Monsieur Bébé, voire même les personnages féminins forts de Cukor comme dans Madame Porte la Culotte, il cite aussi directement le western Cat Ballou en utilisant un chœur grec pour commenter l'action. C'est Jonathan Rickman qui, perché dans un arbre avec son style folk décalé, souligne l'absurdité de chaque situation.

En soi, les frères Farrelly ont inventé sans le savoir le genre dont ils resteront le fer de lance, la gross-out comedy. Cet humour gras, ultra série B, mais qui cartonne tout le temps au box-office. Avant 1998, on avait soit la romance sophistiquée à la coup de foudre à Notting Hill, soit la parodie pure avec Y a-t-il un pilote dans l'avion ? Après Marie, on va voir débouler les Scary Movies, les American Pie ou 40 ans toujours plus haut, des films qui cherchent toujours plus la provoque sans toutefois comprendre que le secret de Mary, c'est de rester profondément humaniste au milieu de la vulgarité.

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en quelques mètres, en quelques kilomètres, dans cette ascension du Galibier. On l'avait dit, cette étape va entrer dans l'histoire du Tour de France. C'est confirmé, mais c'est peut-être

0: J'en ai marre.
1: Oh, non, celle-là est...
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1: Vous allez retrouver le journal de Radio France Internationale.
2: Le journal tout de suite avec Marion Kazanov. Bonjour Marion.
3: Bonjour Amélie, bonjour à tous. L'Ukraine à la une avec cette première depuis le début de la guerre. Une figure politique appelle à l'organisation d'élections. Mykhailo Fedorov, ex-ministre de la Défense, limogé le mois dernier, défie ainsi le président Zelensky. L'Iran menace à nouveau les pays du Golfe. Dans ce contexte tendu, l'Arabie Saoudite est contrainte de reporter un événement international et ce n'est pas la première fois. En France, l'épineux sujet des retraites fait son retour dans les débats politiques. La France où des centaines de nouveaux livres seront publiés ces derniers jours. C'est la rentrée littéraire, un aperçu de ce qui attend les lecteurs dans les librairies en fin de journal. Le président ukrainien Volodymyr Zelensky, défié par un ancien allié, l'ex-ministre de la Défense Mykhailo Fedorov, appelle à l'organisation d'élections. La guerre avec la Russie empêche théoriquement la tenue de tout scrutin en raison de la loi martiale. Et c'est donc la première fois qu'une figure de la politique ukrainienne franchit une telle étape depuis le début de la guerre. Correspondance à Kiev d'Emmanuel Chaz.
4: Depuis le début des manifestations réclamant son retour, Mykhailo Fedorov s'était montré conciliant, assurant qu'un dialogue existait toujours entre lui et Volodymyr Zelensky. Cela ne semble plus être le cas puisqu'il prône désormais l'organisation d'élections, même en temps de guerre.
5: Nous devons trouver un mécanisme légal, sûr et réaliste qui permette à l'Ukraine de rétablir un processus démocratique complet, même dans le contexte d'une guerre prolongée. Nous devons garantir la sécurité du processus électoral, l'indépendance des institutions et la confiance dans le résultat.
4: Étant certain de ne pas être rappelé dans l'immédiat, la Défense, Mykhailo Fedorov dénonce aussi la corruption qu'il a tenté de combattre au sein du ministère.
5: En temps de paix, l'argent volé se traduit par une route, un hôpital ou une école en moins bon état. En temps de guerre, chaque centime destiné à la Défense doit y être consacré. Il ne doit aller ni au profit d'intérêts privés, ni pour exercer une influence politique, ni pour soutenir des projets d'autrui ou pour préserver le pouvoir d'autrui.
4: En évinçant son très populaire ministre de la Défense, Volodymyr Zelensky se retrouve désormais face à un adversaire politique qui bénéficie du soutien d'une partie de l'opinion. Reste à voir si Mykhailo Fedorov sera soutenu par la classe politique ukrainienne. Emmanuel Chaz, Kiev, RFI.
3: L'Ukraine frappée à nouveau cette nuit par la Russie. 4 personnes ont été tuées dans le sud, dans la ville de Kherson. Dans l'actualité également, ces nouvelles menaces de l'Iran ce matin. Téhéran met en garde les pays du Golfe qui apporteraient une aide à l'armée américaine. Toute assistance, prévient le chef de l'armée, équivaut à une participation aux opérations militaires des États-Unis. Et l'Iran qui demande des frappes sur des navires émiriens. Les Émirats Arabes Unis affirment que Téhéran a visé des bateaux en mer avec des missiles balistiques. En conséquence, les échanges commerciaux sont suspendus entre les deux pays. Et au vu du contexte sécuritaire au Moyen-Orient, l'Arabie Saoudite se voit contrainte de reporter l'eSport Nation Cup, l'équivalent des JO pour le jeu vidéo. Et ce n'est pas la première fois que Riyad doit annuler de grands événements à cause de la guerre, Pierre-Olivier.
6: Après avoir dû annuler son Grand Prix de Formule 1 il y a quelques mois, l'Arabie Saoudite enchaîne les déconvenues. Fin mai, une autre compétition internationale de jeux vidéo avait dû être rapatriée en urgence à Paris à cause de la guerre. Aujourd'hui, le Royaume doit reporter d'un an l'eSport Nation Cup. Guillaume Fourmont, rédacteur en chef de la revue Moyen-Orient.
7: On dit que Mohamed Ben Salman est un grand fan de jeux vidéo et donc il en a fait un vecteur important puisque personne n'était sur le marché. Mais l'Arabie a aussi développé d'autres choses. Elle organise par exemple le Paris-Dakar. Il y a le circuit de Formule 1 de Jeddah, des rencontres internationales de golf. Et ça fait des années que Mohamed Ben Salman s'est inséré vraiment dans ce soft power mondial qu'est le sport.
6: Et forcément, la guerre et les annulations qu'elle engendre nuisent à l'image que le prince héritier veut donner de son royaume.
7: La priorité du régime saoudien, c'est le pays. 35 millions de Saoudiens qui aspirent à un pays en forme, économiquement viable, avec de l'emploi pour les jeunes, avec de l'insertion pour les femmes. Évidemment, la situation de la guerre en Iran ne rassure pas sur un moyen et long terme Riyad.
6: Prochain grand événement sportif du royaume, le Dakar, en janvier prochain, pourrait aussi être menacé si la guerre continue.
3: RFI 10h05 à Lusaka, la situation toujours confuse en Zambie. Il y a un peu plus de 24 heures, le président sortant a été reconduit à Kaindé. Hichilema a obtenu 60% des voix à la présidentielle de jeudi. Mais le scrutin a été marqué par des heurts, des arrestations, une situation qui inquiète les observateurs internationaux comme Nicole Bersworth, enseignante chercheuse à l'université du Witwatersrand à Johannesburg.
8: The kinds of stoppages of the count and the stoppages in the announcements of results.
9: Les interruptions dans le décompte des voix et les interruptions dans l'annonce des résultats ont vraiment fait monter la tension entre le parti au pouvoir et l'opposition. Et nous sommes évidemment très inquiets des arrestations contre les membres de l'opposition. Il y a eu un raid et on ne sait toujours pas où se trouvent certains d'entre eux. Cette opération des forces de sécurité a eu lieu jeudi ou vendredi, ce n'est pas très clair. Ce qui est sûr, c'est que le gouvernement n'a rien dit avant dimanche soir. Donc ces leaders de l'opposition ont été placés à l'isolement pendant plusieurs jours sans avoir accès à leurs avocats ni à leurs familles. Quant à Brian Mundubile, nous avons reçu des informations qui indiquent qu'il a trouvé refuge au sein des locaux des Nations Unies, au centre de Lusaka. Il pourrait même toujours se trouver là-bas. Ça soulève vraiment des questions sur la crédibilité de ce scrutin et surtout sur le non-respect des procédures par cette administration.
3: La chercheuse Nicole Bersworth au micro de Lisa Fabian. En France, la loi sur l'aide à mourir promulguée par le président. Le texte a été publié au Journal officiel une semaine après sa validation par le Conseil constitutionnel. Il crée donc un droit à l'aide à mourir sous plusieurs conditions pour certains patients. Un autre sujet épineux fait l'actualité en France, les retraites. Le thème revient au cœur des débats pour cette rentrée politique. L'actuel ministre des Finances, Roland Lescure, envisage pour boucler le budget 2027 de faire des économies sur les pensions des retraités les plus aisés. Avec un gel partiel, les retraites restent un sujet très sensible. Les candidats à la présidentielle sont très attendus dessus et le sujet divise jusqu'au sein des partis. Marine Kéo.
10: La rentrée politique n'a pas encore commencé que les candidats à la présidentielle s'emparent déjà des retraites. Ce lundi, tout fraîchement rallié aux côtés d'Édouard Philippe pour la présidentielle, Gérald Darmanin soulignait déjà leur opposition sur cet épineux dossier. Son objectif, convaincre le candidat Horizon d'abaisser l'âge de départ à la retraite dans son programme. Dès 2020, Édouard Philippe plaidait pour un report à 64 puis à 67 ans. Depuis, il entend trancher la réforme par référendum et ce, au prix du sang et des larmes, dénoncent ses détracteurs. Mais à la veille de la présidentielle, chaque électeur compte et se positionner en faveur d'un départ à 62 voire 60 ans peut s'avérer être un argument de campagne séduisant. Et c'est le cheval de bataille de Marine Le Pen, chef de file du RN, n'en déplaise à Jordan Bardella et ses soutiens. Éric Ciotti à l'UDR l'a rappelé ce mardi, il espère une évolution du parti sur l'âge de départ à la retraite. Un dossier aussi brûlant que clivant qui ne va pas manquer de créer d'autres scissions au sein même des partis politiques.
3: Voilà, les retraites au cœur des discussions pour cette rentrée politique. On parle d'une autre rentrée en France, la rentrée littéraire. 461 livres seront publiés ces jours prochains en librairie. Romans, récits, autofiction, il y en aura pour tous les goûts. Les romanciers francophones sont toujours très prolifiques et certains écrivains sont particulièrement attendus. Petit tour d'horizon avec Olivier Roger.
11: Une rentrée littéraire, c'est comme une rentrée des classes. On retrouve les copines et les copains perdus de vue quelque temps. Amélie Nothomb, qui n'est jamais très loin de la cour de récré, Jean-Marie Blas de Robles, que l'on n'avait pas lu depuis 5 ans, François-Henri Désérable, toujours aussi certain de son immense talent, Yannick Enel, qui revisite ses années d'enseignant, ou encore Philippe Génada, lancé dans une enquête criminelle. Il y a aussi les petits nouveaux, 68 premiers romans, dont celui de la franco-djiboutienne Iman Ahmed. Il y a aussi les amis venus de l'étranger, comme Laura Kazishke, l'américaine la plus inquiétante de la littérature. Il y a donc de l'imagination, et pas qu'un peu. Et puis, il y a un objet littéraire comme on n'en avait jamais vu. Un phénomène qui s'annonce tout à la fois comme un coup d'édition, un pari littéraire et un acte de défi. Antoine Volodine publie 11 romans dans 11 maisons d'édition différentes. Le pape du post-exotisme signe là son testament artistique et son plus grand coup de bluff avec la complicité du milieu de l'édition. C'est grand, c'est beau, c'est culotté, c'est tout ce que les intelligences artificielles ne pourront jamais copier. C'est de la littérature.
3: Et voilà quelques idées pour vos prochaines lectures soufflées par Olivier Roger. En football, la rumeur est confirmée ce matin. L'AS Monaco se sépare de Paul Pogba un an à peine après son arrivée. Le club et le joueur partagent le constat que les objectifs initialement fixés n'ont été que partiellement atteints. C'est ce que dit le club de la Principauté dans un communiqué ce matin. Et toujours en football, Patrick Vieira nommé sélectionneur de l'équipe du Sénégal. La fédération l'a officialisé hier, un mois mois après le mondial et la frustrante défaite des Lions de la Teranga. Patrick Vieira, français né à Dakar, succède donc à Pap Thiaw. RFI, 10h10 à Paris.
1: 14h passées de 10 minutes, vous venez d'entendre le journal de RFI. Vous revenez sur les ondes de RGO et à suivre, c'est La Clé des Champs, une rediffusion de l'émission de Josie Mazet, consacrée aujourd'hui à Jean Vasca, rebelle et fraternel. On vous souhaite à toutes et tous une excellente après-midi sur nos ondes.

Bonjour, amis auditeurs, et bienvenue sur les ondes de Radio Grille Ouverte. Dans une précédente clé des chants, je vous ai proposé des chansons de Montéus. Montéus, c'est un chansonnier, c'est-à-dire un chanteur qui traite de l'actualité de son époque. En l'occurrence, pour lui, c'était la fin du 19e siècle et la première moitié du 20e siècle. Un chansonnier se fait le porte-parole de ses concitoyens pour dénoncer ou approuver les événements de la vie publique. Depuis toujours, les chansonniers observent la société et chantent leur opinion. Certains chanteurs en ont fait leur spécialité, comme de nombreux rappeurs aujourd'hui, par exemple. Pour d'autres, c'est plus occasionnel. À un moment donné, l'artiste-chanteur décide de se servir de son art comme d'une arme. Et dans son répertoire lyrique, jaillissent ici et là coups de gueule, coups de griffe, coups de poing. C'est le cas de Jean Vasca. Jean Vasca, auteur, compositeur, interprète, un grand poète que nous avons eu le plaisir et l'honneur de recevoir plusieurs fois dans les studios de Radio Grille Ouverte. Et ça fait bientôt 10 ans que nous l'avons salué ici même pour la dernière fois. Au menu de la clé des chants d'aujourd'hui, que j'intitulerai « Jean Vasca, rebelle et fraternel », je voudrais vous présenter son plateau de fruits de mer. C'est le titre de son opus de 2001 qui est composé de 3 chansons. Les moules, les télines, les oursins. 3 chansons inspirées par la vie politique et culturelle de ce début du XXIe siècle. Pamphlet et persiflage, c'est ainsi que Jean Vasca désigne lui-même ces 3 chansons où l'on sent le sérieux, la gravité de sa rage, de sa colère, mais aussi le plaisir de l'écriture. Il y a une abondance d'images, de jeux de mots et de sonorités. On va écouter d'abord la première, c'est normal, où il commence par se demander comment baisent les moules, en s'adressant aux scientifiques Jacquard et Cousteau, et puis suivent, vous allez les entendre, tout un tas d'autres fausses questions. On écoute les moules.

0: 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Les strophes que je viens de vous lire sont empruntées à son album Le fou sacré qui date de 1999. On y retrouve, vous l'avez remarqué, les mêmes images, la marée du jour qui manque de sel, la soupe infâme qui gave les troupeaux et cette même aspiration à la tendresse humaine. Je vais vous laisser écouter la deuxième chanson du plateau des fruits de mer. Je ne sais pas pourquoi ça me turlupine. Comment que prennent leurs pieds les tellines? Cette fois, la question est adressée à Théodore Monod, un biologiste, prix Nobel de médecine en 1965. Et Théodore Monod vient juste de mourir quand Jean Vasca écrit sa chanson. On écoute les tellines.
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1: Sur Radio Grille Ouverte, dans la clé des chants d'aujourd'hui consacrée à Jean Vasca, vous venez d'entendre le deuxième chapitre de son Plateau de frites mères, composé des trois chansons satiriques d'une grande prouesse d'écriture. Chaque vers de ces 9 strophes révèle un effet poétique. Vasca joue sur les sonorités, les finaux de la finance, par exemple, ou les expressions surprises, une idée de derrière les lingots, les maximes aussi. On vit une formidable époque, dit-il. Il y a ceux qui crèvent, ceux qui en croquent, avec des pauses lyriques qu'on apprécie. Je voudrais qu'on vive comme on respire, dans le vif et dans la vérité, le soleil, la pluie. En écho à cette revendication d'humanité, on écoute quelques strophes maintenant de la chanson « Recoudre les lambeaux » qui sont extraites de son album « Serviteur », un album qui date de 2001, comme le plateau de Fruits de mer. On écoute.

0: 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Dans tous ses albums, une trentaine entre 1964 et 2016, Jean Vasca donne de la voix, passant ainsi de la dénonciation à l'espoir, toujours avec cette même acrobatie verbale dont Claude Nougaro disait « L'écriture de Jean Vasca est superbe, absolument sublime. Mais y a-t-il aujourd'hui une place dans l'industrie phonographique pour un Rimbaud de la chanson française ?» Avant de vous faire entendre la chanson des oursins, c'est-à-dire le troisième coquillage du plateau des fruits de mer, voici deux chansons de ton opposé, Vasca Rebelle et Vasca Fraternelle. D'abord, les faux culs de l'air du temps, extrait de l'album « Un aller simple pour Mars » qui est écrit en 2007. Et je me souviens avec émotion, parce qu'avec mon collègue Robert Ozebi, nous l'avions invité, Jean Vasca, à venir présenter cet album dans notre émission pour les auditeurs de Radio Grille Ouverte. Pour mémoire, je vous rappelle que la langue LQR dont l'auteur parle dans la troisième strophe, c'est l'acronyme pour Lingua Quintae Rei Publicae, c'est-à-dire langue de la Ve République, et c'est un acronyme qu'Éric Hazan avait inventé à cette époque. On écoute donc Recoudre les lambeaux.
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0: entendre les faux culs de l'air du temps et non pas le recoudre les lambeaux dont je vous ai parlé auparavant. Par contraste avec ces faux culs de l'air du temps, par contraste en tonalité surtout, on va écouter maintenant ceux qui n'ont jamais trahi. Un hommage émouvant adressé aux militants bleus des matins gris. Tous ces gens, ces hommes, ces femmes qui n'ont jamais cessé de lutter, jamais baissé les bras devant l'injustice. Ceux qui n'ont jamais trahi.
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0: voici le troisième coquillage, chansonnier du plateau. 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On écoute les oursins.
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0: C'est donc la troisième et dernière chanson du plateau de Fruitmer, avec toutes ces fausses questions. Dans son album intitulé « L'incertitude, l'insoumission et les étoiles », présenté ici même, aussi, en 2010, par Jean Vasca lui-même, je relève deux titres qui illustrent ce double caractère. L'ancrage dans la réalité inquiétante du monde et, d'autre part, le besoin essentiel de croire, de rêver à un avenir meilleur, à un homme meilleur. On écoute un simple cauchemar, dit par l'auteur, puis chanté à la dernière strophe pour un magnifique changement de rythme et de ton. Un simple cauchemar.
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0: Pour la chanson suivante, où l'auteur tient à se définir personnellement en tant que chanteur et citoyen, précisons que le mouvement de Jean-Luc Mélenchon n'existait pas encore. Le LFI, en effet, a été créé en 2016, 6 ans après l'écriture de cette chanson de Jean Vasca, intitulée « J'en suis », qu'on va entendre maintenant et vous allez comprendre pourquoi je vous ai fait cette remarque préliminaire.
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Pour illustrer enfin cet équilibre entre deux tonalités poétiques, la double expression complémentaire entre la rage et la tendresse, l'insoumission et la fraternité, nous allons conclure avec le dernier titre de son dernier album. Salut.

Salut à tous les défricheurs de l'humaine jungle inhumaine où rôde la haine et ses hyènes à travers les fuseaux horreurs. Salut aux semblables mes frères qui vont simplement leur chemin, libres, anonymes et clandestins, à cœur battant. Ciel ouvert. Ce dernier salut était, on peut dire, prémonitoire. Le cœur de Jean Vasca a battu pendant 76 ans et il a lâché en décembre 2016. Il laisse une grande œuvre, trop méconnue, avec laquelle on peut encore vibrer, rêver, fraterniser. Merci à Aurélie qui a enregistré cette émission en direct. Merci à tous ceux qui l'ont écoutée. C'était Josie Mazet qui vous dit à bientôt sur RGO pour une nouvelle Clé des Champs.

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1: Bonjour à toutes, bonjour à tous. 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Un héros problématique qui saura regarder avec lucidité ce qu'il a commis lors de la guerre de Troie. 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En attendant, on vous propose d'écouter la bande-annonce de ce film, L'Odyssée de Christopher Nolan.

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0: L'Odyssée, le dernier long métrage signé Christopher Nolan à découvrir du côté du Cinéplanète. 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On vous souhaite à toutes et tous une excellente semaine cinématographique. À suivre sur les ondes de RGO, vous allez entendre La Plage, 30 minutes de mix proposé par notre programmatrice Clara Bordarier. On vous souhaite à toutes et tous une excellente journée.
1: Vous êtes sur La Plage.

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1: Et bonjour à toutes, bonjour à tous sur les ondes de RGO, vous écoutez l'agenda. Mercredi 19 août, la 5e édition des Nocturnes de la Salle vous attend les mercredis dans le village de la Salle en Cévennes. Vous cherchez un marché nocturne et estival pas comme les autres? Eh bien, bienvenue en famille, entre amis ou en solo, venez vibrer sur les bonnes ondes du village. Sur place, profitez des stands d'artisans, de créateurs et de producteurs locaux made in Cévennes. Les boutiques du village ouvertes, des librairies engagées, un disquaire, des food trucks colorés pour toutes les papilles et une buvette associative. Le tout s'accompagne de spectacles, de concerts et de soirées spéciales chaque mercredi. Mercredi 19 août, retrouvez sur scène des concerts électro-blues par Deadwood, Charles Precox, Boom Apocalyptique et l'électro-clash techno de Marilyn Monrose. La 5e édition des Nocturnes de la Salle vous attend ce mercredi. C'est dans le village de La Salle, en Cévennes. Mercredi 19 août, la communauté de communes du Piémont-Cévenol, en partenariat avec Cinéco, vous propose du cinéma sous les étoiles. Découvrez à cette occasion Les Enfants de la Résistance de Christophe Baratier, ce mercredi devant le foyer de Laugrian-Florian. Début de la projection à la tombée de la nuit, tarif 5 euros la séance, billetterie sur place, pas de réservation préalable. Dans le cadre donc de Cinéma sous les étoiles, Cinéco projette Les Enfants de la Résistance de Christophe Baratier, c'est ce mercredi dans le foyer de Laugrian-Florian. Mercredi 19 août, la mine Témoin d'Alès présente le spectacle À travers. Aux portes de la mine, une traversée poétique et acrobatique fait revivre des fragments d'histoire de vie. Sur un dispositif de fil d'équilibre à deux niveaux, une file de ferriste et un violoncelliste évoluent ensemble entre tension, fragilité et harmonie. C'est à la recherche d'un cadre de vie juste et apaisé. C'est un spectacle tout public mêlant fil d'équilibre, musique live et voix qui propose une expérience à la fois intime et spectaculaire entre poésie du geste et mémoire des lieux. Réservation obligatoire, tarif entre 5 et 17 euros. C'est gratuit pour les moins de 6 ans. Renseignements auprès de la mine témoin. La mine témoin d'Alès présente le spectacle À travers. C'est ce mercredi. Mercredi 19 août, la médiathèque de Salindres vous propose un atelier d'écriture. Cet atelier d'écriture est une fenêtre ouverte sur la créativité, laissant entrer un air revigorant de créativité. Inscription directement auprès de la médiathèque. La médiathèque de Salindres vous propose un atelier d'écriture ce mercredi de 15h30 à 17h30. Mercredi 19 août, Lédignan-Seine présente les saveurs nocturnes de Lédignan au cœur du foyer communal de Lédignan. Dans une ambiance estivale, retrouvez un programme alliant marché nocturne, dégustation de vin, artisanat, produits du terroir, gastronomie et animation musicale. C'est à retrouver en live sur scène ce mercredi. Le groupe Musip, un espace à destination des enfants, est également disponible. L'entrée est libre. Lédignan-Seine présente les saveurs nocturnes de Lédignan. C'est au cœur du foyer communal de Lédignan ce mercredi. Jeudi 20 août, la communauté de communes du Piémont-Cévenol, en partenariat avec Cinéco, vous propose du cinéma sous les étoiles. Découvrez à cette occasion le documentaire « Le Chant des forêts » de Vincent Munier, ce jeudi devant le foyer de Canaules et Argentières. Début de la projection à la tombée de la nuit, tarif 5 euros la séance, billetterie sur place, pas de réservation préalable. Dans le cadre de Cinéma sous les étoiles, Cinéco projette le documentaire Le Chant des forêts de Vincent Munier. C'est ce jeudi devant le foyer de Canaules et Argentières. Vendredi 21 août, à l'occasion des 170 ans de la Bambouseraie, l'association Itinérance projette Toucher, un film d'Alexandra Lamy. Trois femmes se rencontrent lors d'un atelier de thérapie par l'escrime destiné aux victimes de violences. Le chemin vers la résilience est dur, mais l'amitié qui naît entre elles leur donnera le courage de se battre pour vaincre leurs peurs et réapprendre la confiance. Il s'agit d'un film tourné aux alentours d'Anduze et à Lambon-Bouzeret. Une séance gratuite sur réservation obligatoire. À l'occasion des 170 ans de la Bambouseraie, l'association Itinérance projette le documentaire Touché. Projette le film Touché. C'est ce vendredi à 21h à la Bambouseraie d'Anduze. 17h passées de quelques minutes, vous venez d'entendre l'agenda. On vous souhaite à toutes et tous une excellente soirée. On vous laisse en compagnie de Scène Gardoise, une émission proposée par la FEMAG, la Fédération des musiques actuelles du Gard. Aujourd'hui, c'est Radio Revox à Nîmes qui vous propose une émission consacrée au duo Vendredi. On vous rappelle qu'à 18h sur les ondes de RGO, c'est un nouvel agenda suivi de Créneau Métal. Une émission animée par Dookie et Lord Sot avec pour thématique aujourd'hui eh bien des musiques presque entièrement féminines. Puis à 21h, c'est Porte Nawak. Une bonne soirée à vous.
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3: Ici Gitane Maïs pour Radio Revox. Je me rends à la rencontre du duo Vendredi qui joue dans le cadre du festival Une salle sous les étoiles, festival de cinéma en plein air et de spectacle qui a lieu début juillet dans la cour du Fort Vauban. Nous sommes donc au festival Une salle sous les étoiles avec Vendredi, Amélie et Petra. Bonjour.
4: Bonjour.
3: Vous êtes un groupe de la région ?
4: Oui. C'est ça. Enfin, des Cévennes.
3: Des
4: Cévennes. On n'est pas très loin.
5: Mais des Cévennes gardoises.
3: Oui, vous avez été passé à Bouillon Cube.
5: Oui, oui. Mmh. On a été aidés par Bouillon Cube pour le début de cette histoire. Super. Ils nous ont accueillis pour la création.
3: Trop bien. Et au Spot aussi, il n'y a pas longtemps.
4: Oui, oui. On a fait une résidence là-bas.
3: Les résidences, mmh. Voilà.
5: Avec une sortie de résidence.
3: D'accord, ouais. Donc vous débutez. On peut dire ça.
4: Oui, on débute nos concerts un peu.
3: Dans les concerts, voilà.
4: Oui, ouais, c'est ça. Ouais. Non, voilà. Non. Ça fait à peu près 2 ans, je pense, on a après calcul qu'on a commencé ces petits projets.

0: On a fait une première résidence dans une librairie Alter Livre à Sauve.
1: Excellent.
0: Puisque notre projet avec Petra, c'est de mettre en musique et de permettre aux femmes qui ont créé, artistes et poétesses, de refaire un peu surface quand elles ont été oubliées ou mésestimées ou pas assez mises en lumière.
1: Ok.
0: Et donc on a commencé à Alter Livre à chercher plein de choses, puis on était parti dans plein d'idées comme un début de création. On était aussi parti autour des épidémies de danse, des histoires du Moyen-Âge.
2: Il y avait une histoire de Coriolas qui va, un événement qui s'est passé en 1534, quelque chose comme ça, où les gens ils se sont mis à danser pendant des semaines.
1: Je ne sais plus comment ça s'appelait, mais...
2: Coréa Skiva. C'était ça, l'épidémie, on l'a nommée comme ça. Voilà.
0: Du coup, on est parti dans tout ça, puis aussi se rencontrer, parce qu'avec Petra, on s'est vraiment connus, même humainement, à travers ce projet-là. On ne se connaissait pas avant. Donc, il y a eu le temps de la rencontre aussi.
1: Ok, et du coup après, ça vous avait envie de mettre en musique? Vous étiez musicienne? Vous êtes musicienne, pardon.
2: Bah oui, c'est ça. Musicienne.
1: D'accord, donc vous avez créé un monde comme ça, enfin vous avez fait des recherches et après...
2: Ouais.
1: Mais au départ, c'était pas pour ça?
0: Si, c'était pour la musique. C'était toujours pour la musique. Mais on avait besoin de trouver du fond, du sens et de vraiment se mettre d'accord et de partir dans des directions solides, quoi.
1: Oui, et donc c'est... vous venez du chant?
0: Ouais.
1: Non, je pose la question, hein, comme si c'est quoi, vous faites des chants polyphoniques?
0: Moi, plutôt chant polyphonique. Petra, tu viens plutôt de soul?
2: Oui, moi je suis passée par pas mal de styles. J'ai fait du jazz, j'ai des formations de blues, folk aussi, de musique, jazz improvisé. J'ai plein d'influences et du théâtre aussi. J'ai commencé par le théâtre quand j'étais petite et après j'ai un peu dévié par la musique quand je suis arrivée en France.
1: Oui, parce que tu viens d'où
2: De Suède.
1: Ah.
2: À la base.
1: D'accord. Ok. Et donc c'est dans les CVM que vous répétez
0: Oui. Ouais, on a fait... on a eu de la chance d'être accompagnés par aussi le Sonnambule, à Gignac. On a fait de la résidence là-bas.
1: Ouais.
0: On a fait artiste au collège aussi, dans le cadre du... C'est un dispositif du département.
1: Oui, j'ai vu ça avec un chouette thème, toujours sur les femmes.
0: Oui, on en a fait un podcast avec les élèves de 3e sur les femmes artistes et résistantes.
1: Ah, trop bien, on demandera le passé alors, si c'est possible.
2: Tout à fait, oui, avec grand plaisir. Possible.

0: Cette chanson qui est devenue l'hymne de la résistance, mais elle l'est devenue parce que personne ne l'a poussée, personne n'a essayé de l'imposer. Elle a été prise par le terroir, par les Français, par les maquisards, et elle a volé de ses propres ailes.
1: Oui, du coup, on reprend des textes, les textes de plusieurs femmes.
2: Ouais.
1: Entre autres, Christine de Pizan.
2: D'accord.
1: C'est une écrivaine qui elle est née en 1364, je pense. Et on dit d'elle que c'est la première femme qui a vécu de sa plume. Et voilà, du coup, dans un morceau qu'on fait qui s'appelle Cire, on reprend un poème d'elle qui s'appelle Solette. Oui. Et ça, c'est en langue d'oil.
2: Ah, magnifique.
1: Voilà.
3: Et dans ce même morceau, parce que notre volonté, c'est de faire dialoguer et de... Bah, c'est un peu de se rendre compte qu'à travers toutes les époques, mine de rien, on traverse souvent les mêmes questionnements et les luttes se répètent. Et, et notamment dans le féminisme, on voit que souvent, il faut lutter encore et encore parce qu'on peut perdre à tout moment. Et du coup, l'histoire a l'envie de faire dialoguer tout le monde. Et du coup, dans ce morceau de Cire, ça commence par un texte qu'on a écrit toutes les deux. Puis il y a un texte de Jenny Dahan, qui est une poétesse du Poitou, de maintenant.
2: D'accord.
3: Qui est tirée de son livre qui s'appelle « Et la mer et les mouettes ». Puis Christine de Pizan, qui arrive. Du coup, elle dialogue toutes. Notre début du spectacle, c'est un texte de Angelina Will Grinke, une poétesse afro-états-unienne.
1: Et après, la suite, c'est le poème Consolation des étoiles de Corinne Boyer. Ça, c'est une poétesse suédoise qui elle est née en 1900.
3: Et on l'a fait parler avec Léa Rivière.
1: Oui, c'est ça.
3: Une femme trans, qui a écrit un livre qui s'appelle L'odeur des pierres mouillées, qui est paru aux éditions du Commun, et que j'ai rencontré, qui nous a autorisé à utiliser ces mots. Toutes les poétesses contemporaines nous ont autorisé à utiliser leurs mots et sont ravies de ça. Et qui est un texte qui parle de comment on a envie de... Une des citations, c'est « Elles disent que les narrations sont des invocations et que les souvenirs sont des prophéties. » Et ça parle de comment on fabrique la mémoire et comment on entretient aussi des histoires et comment on les crée nous-mêmes.
2: Je sens que je vais la méditer cette phrase.

T'as déjà senti une pierre, son odeur? Il y en a qui disent que les pierres sentent rien. Tu t'es déjà allongée, trempée, dégoulinante de l'amour d'une rivière. Ton ventre nu, tes lèvres entrouvertes, ta face contre le rocher brûlant. Elles disent qu'elles sont la rivière quand elles sont dans son lit. Elles disent que tout ce qu'elles savent, les rivières leur ont appris. Elles disent que les histoires et le monde, c'est la même chose. Ou que des histoires sont synonymes de relations et que c'est la matière du monde. Elles déplient les histoires des sols et leurs humaines. Les histoires qui les ont fait naître. Celles dont elles se souviennent. Celles qu'on leur a racontées mille fois. Celles qu'elles auraient voulu qu'on leur raconte. Celles qu'elles auraient voulu n'avoir jamais à entendre.

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1: Et musicalement, est-ce que vous avez aussi des références par rapport aux femmes musiciennes ?
2: Oui, il y en a beaucoup. Je ne sais pas où commencer. Je pense qu'on a une... une chanteuse musicienne en commun qu'on aime beaucoup, c'est Kate Bush, qui me semble pas mal inspiré
3: notre musique. Parce qu'elle était productrice aussi, ouais. C'est clairement une des femmes qui n'est pas que chanteuse, ouais. Et musicienne, elle est aussi productrice de musique avec son studio, elle était chercheuse, quoi.
2: Ouais.
3: Il y a quelque chose de Kate Bush où à la fois elle est très pop et en même temps elle a été très radicale dans des choix musicaux à une époque, dont dans un album qui s'appelle Dreaming, qu'on lui a commandé, enfin elle avait eu plein de sous aux États-Unis pour faire cet album-là, puis en fait elle a passé plein de temps à partir dans ses délires, puis quand l'album est sorti on lui a dit mais ton truc il est invendable en fait, ça n'a pas du tout fait... Du coup c'est ce côté-là aussi où elle frôle entre la pop et des trucs plus expérimentaux. Je dirais que ça nous fascine un peu d'être à la fois populaire, accessible et en même temps venir proposer des trucs.
1: En recherche sonore.
2: Ouais.
1: Oui, oui, parce qu'il y en a, ça s'auto-alimente et... Et en même temps, ce qu'on donne au public est peut-être qui est plus facile d'accès, qui passe plus facilement sur les médias.
2: Complètement.
3: Et sinon, dans une Française qui, moi, me touche beaucoup depuis très très très longtemps, c'est Eliane Radigue.
1: Voilà. Alors là tu me touches moi. Et oui, notre regrettée Eliane. Alors c'est marrant, vers le drone et tout ça, Ouais, c'est. Mais c'est vrai qu'elle est très touchante entre sa démarche, de choisir la solitude, de dire ça me coûte bien. Bon, c'est pas votre cas parce que c'est un duo, mais oui, c'est vrai qu'elle est inspirante. Et beaucoup de femmes. Dans la musique électronique, le son, enfin, je trouve. Il y en a plein d'autres. Est-ce que, du coup, en musique, je sais pas trop comment vous fonctionnez musicalement, de quoi vous jouez, ou un peu de tout, toutes les deux, ou vous avez vraiment des formations chacune de votre côté?
2: Des formations.
3: Qu'est-ce que tu joues toi dans Vendredi? C'est quoi que tu fais?
2: Alors moi je chante et après j'ai joué des machines aussi.
1: D'accord.
2: C'est quelque chose que j'ai pas trop eu l'habitude de faire avant. Je débute un peu. Pardon?
1: Vous avez improvisé pour. Enfin vous avez choisi de faire ça pour ce groupe?
2: Oui, je pense que c'est Amélie qui a amené ça en fait, c'est un univers qui est assez inconnu que. Pour moi, que j'avais envie de découvrir aussi.
1: Et alors?
2: C'est très chouette. Je suis toujours un peu, je tâtonne un peu, mais
1: oui, c'est bien pour explorer les.
2: Carrément, j'aime beaucoup. C'est juste, il me faut du. Je pense que c'est un domaine où il me faut un peu du temps pour l'apprivoiser, quoi. C'est chouette. J'aime bien.

0: Et toi, du coup, Ali?
1: J'ai découvert petit à petit, autodidacte, le son. J'ai sonorisé des concerts dans des trucs plus DIY et tout ça.
0: Okay.
1: Et puis après, j'ai joué dans des groupes plus noise rock.
0: Mm-hmm.
1: Et le dernier groupe dans lequel j'étais, qui s'appelait Lapin, c'était deux batteries et des synthés. Et du coup, on composait à deux. Et à ce moment-là, ça m'a mis plus le nez dans les synthétiseurs. Vraiment d'aller dans la... Dans les oscillateurs, les formes d'ondes, vraiment dans la matière sonore. Et j'aimais bien beaucoup les cassettes aussi. À un moment, je m'amuse à faire des boucles de cassettes.
0: Ah.
1: J'aime bien ce mélange entre des trucs très chauds, très analogiques, très bricolés. Et à la fois, j'ai des synthés qui peuvent envoyer du gros son aussi et qui ont des presets... enregistré, enfin je veux dire, c'est ce mélange-là entre des sons lo-fi et des trucs plus... D'ailleurs, y a la compile d'Epice Records, qui est l'ami avec qui on jouait dans ce groupe-là, dans Chafouin et dans Lapin, qui vient de sortir la compile des 10 ans, qui est trouvable sur epicerecords.bandcamp.com.
0: Ok,

0: Voilà, on a écouté un extrait de Lapin, Face L, Banquet. Et vous alors, l'album, c'est pour quand?
1: Là, on a récemment, enfin il y a une semaine, on a passé une semaine en studio,
0: ouais.
1: Une résidence pour travailler le son. Et du coup, on a commencé à enregistrer. On a filmé aussi.
0: Trop bien.
1: Ça va être ça. Peut-être pas tout de suite, mais on va utiliser ces vidéos pour faire un teaser. On se dit. Mais après, le clip viendra plus tard. Ouais, c'est vraiment quelque chose que j'aime beaucoup, faire des clips. Ouais, j'adore, c'est ma passion. Si je pouvais faire que ça, je serais contente.
0: Tu fais des morceaux pour faire des clips.
1: Oui, voilà, ouais, exactement. Dès qu'il y a un morceau qui est prêt, je commence déjà à voir les clips.
0: Il y a des dimensions vidéo, du coup, en plus. Chapeau les filles. Je vais peut-être vous laisser vous installer.
2: On peut dire aussi que quand même, il y a de la dimension des livres.
0: Oui.
2: Sur scène, il y a les livres.
0: Ah.
2: Et on invite les personnes, il y a plein de livres de femmes, et on invite les personnes à venir regarder les livres avant le set, pendant le set, après. Et c'est vraiment cette volonté, à force, on aimerait bien pouvoir diffuser des livres d'autrices contemporaines, et faire un beau livret où toutes les personnes qu'on cite, il y a toutes les ressources, du coup, ce qui fait que les gens peuvent partir avec toute une bibliographie.
0: Et je trouve ça super intéressant de rendre le livre vivant, du coup, de dire bah, c'est une personne qui l'a écrite, qui l'a écrit, et que voilà, on partage sa pensée en fait. Au lieu de voir ça comme un truc froid. Ouais, chapeau. J'ai hâte de voir ça. Et tout à l'heure.
1: Oui, à tout à l'heure.
0: Merci. Merci à vous.
1: Merci.

0: Avec Vendredi, on a envie de travailler qu'avec des femmes ou des personnes queer et on cherche une technicienne son qui voudrait bien nous accompagner et faire partie de cette histoire. Donc si jamais, vous pouvez contacter Revox Radio ou alors nous écrire via Instagram à vendredi-du-bas-du-haut. Voilà.
1: À bonne entendeuse.
0: À bonne entendeuse.

enregistré des compositions de Vendredi, dont certaines en résidence dans les collèges, comme l'extrait concernant Anna Marley, Les Libératrices sortent enfin de l'ombre, Anna Marley et le chant des partisans, avec le collège Jules Verne. Le Bouillon Cube que nous avons évoqué est une association et un tiers-lieu, La Grange, qui se situe sur le Causse de la Selle et qui accueille des spectacles et des résidences. Et le lieu du Spot, qui est donc un tiers-lieu, salle de concert et centre d'art urbain, qui a une actualité très bientôt, le 24 août. Disons à partir du 24 août, l'expo de Ouf jusqu'au 18 décembre. Inauguration le 5 septembre. Et en tapis sonore, on avait Patchwork, voilà, qui va bien avec l'émission Patchwork de Laurie Spiegel, et Étude 1 de Mireille Chamas-Kirou.

0: J'en ai marre.
1: Encore celle-là.
2: Cinéma. Cinéma, je sens que je suis le cinéma.

un autre avec nos bribes de souvenirs scolaires, d'expressions toutes faites, comme passé de Carib en Scylla et de visions subjectives sur ce que devrait être l'Odyssée d'Ulysse. Un héros problématique qui saura regarder avec lucidité ce qu'il a commis lors de la guerre de Troie. 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En attendant, on vous propose d'écouter la bande-annonce de ce film, L'Odyssée de Christopher Nolan.

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0: 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Il est 18h.
1: Et bonjour à toutes, bonjour à tous sur les ondes de RGO, vous écoutez l'agenda. Mercredi 19 août, la 5e édition des Nocturnes de la Salle vous attend les mercredis dans le village de la Salle en Cévennes. Vous cherchez un marché nocturne et estival pas comme les autres? Eh bien, bienvenue en famille, entre amis ou en solo, venez vibrer sur les bonnes ondes du village. Sur place, profitez des stands d'artisans, de créateurs et de producteurs locaux made in Cévennes. Les boutiques du village ouvertes, des librairies engagées, un disquaire, des food trucks colorés pour toutes les papilles et une buvette associative. Le tout s'accompagne de spectacles, de concerts et de soirées spéciales chaque mercredi. Mercredi 19 août, retrouvez sur scène des concerts électro-blues par Deadwood, Charles Precox, Boom Apocalyptique et l'électro-clash techno de Marilyn Monrose. La 5e édition des Nocturnes de la Salle vous attend ce mercredi. C'est dans le village de La Salle, en Cévennes. Mercredi 19 août, la communauté de communes du Piémont-Cévenol, en partenariat avec Cinéco, vous propose du cinéma sous les étoiles. Découvrez à cette occasion Les Enfants de la Résistance de Christophe Baratier, ce mercredi devant le foyer de Laugrian-Florian. Début de la projection à la tombée de la nuit, tarif 5 euros la séance, billetterie sur place, pas de réservation préalable. Dans le cadre donc de Cinéma sous les étoiles, Cinéco projette Les Enfants de la Résistance de Christophe Baratier, c'est ce mercredi dans le foyer de Laugrian-Florian. Mercredi 19 août, la mine Témoin d'Alès présente le spectacle À travers. Aux portes de la mine, une traversée poétique et acrobatique fait revivre des fragments d'histoire de vie. Sur un dispositif de fil d'équilibre à deux niveaux, une file de ferriste et un violoncelliste évoluent ensemble entre tension, fragilité et harmonie. C'est à la recherche d'un cadre de vie juste et apaisé. C'est un spectacle tout public mêlant fil d'équilibre, musique live et voix qui propose une expérience à la fois intime et spectaculaire entre poésie du geste et mémoire des lieux. Réservation obligatoire, tarif entre 5 et 17 euros. C'est gratuit pour les moins de 6 ans. Renseignements auprès de la mine témoin. La mine témoin d'Alès présente le spectacle À travers. C'est ce mercredi. Mercredi 19 août, la médiathèque de Salindre vous propose un atelier d'écriture. Cet atelier d'écriture est une fenêtre ouverte sur la créativité, laissant entrer un air revigorant de créativité. Inscription directement auprès de la médiathèque. La médiathèque de Salindre vous propose un atelier d'écriture ce mercredi de 15h30 à 17h30. Mercredi 19 août, Lédignan-Seine présente les saveurs nocturnes de Lédignan au cœur du foyer communal de Lédignan. Dans une ambiance estivale, retrouvez un programme alliant marché nocturne, dégustation de vin, artisanat, produits du terroir, gastronomie et animation musicale. C'est à retrouver en live sur scène ce mercredi. Le groupe Musip, un espace à destination des enfants, est également disponible. L'entrée est libre. Lédignan-Seine présente les saveurs nocturnes de Lédignan. C'est au cœur du foyer communal de Lédignan ce mercredi. Jeudi 20 août, la communauté de communes du Piémont-Cévenol, en partenariat avec Cinéco, vous propose du cinéma sous les étoiles. Découvrez à cette occasion le documentaire « Le Chant des forêts » de Vincent Munier, ce jeudi devant le foyer de Canaules et Argentières. Début de la projection à la tombée de la nuit, tarif 5 euros la séance, billetterie sur place, pas de réservation préalable. Dans le cadre de Cinéma sous les étoiles, Cinéco projette le documentaire Le Chant des forêts de Vincent Munier. C'est ce jeudi devant le foyer de Canaules et Argentières. Vendredi 21 août, à l'occasion des 170 ans de la Bambouseraie, l'association Itinérance projette Toucher, un film d'Alexandra Lamy. Trois femmes se rencontrent lors d'un atelier de thérapie par l'escrime destiné aux victimes de violences. Le chemin vers la résilience est dur, mais l'amitié qui naît entre elles leur donnera le courage de se battre pour vaincre leur peur et réapprendre la confiance. Il s'agit d'un film tourné aux alentours d'Anduze et à Lambon-Bouzeray. Une séance gratuite sur réservation obligatoire. À l'occasion des 170 ans de la Bambouzeray, l'association Itinérance projette le documentaire Touché. Projette le film Touché. C'est ce vendredi à 21h à la Bambouzeray d'Anduze. 18h passées de quelques minutes, vous venez d'entendre l'agenda. Créneau Métal, c'est ce qui va suivre sur notre antenne. Une émission animée par Dookie et Lord Sot qui vous propose aujourd'hui une émission presque entièrement consacrée aux femmes. On vous rappelle que de 21h à 23h, c'est une rediffusion de l'émission Porte Nawak sur le 88.2. On vous souhaite à toutes et tous une excellente soirée.

0: Et bonsoir, bonsoir. Oui, bonsoir, Lord Sot.
1: Et bonsoir, Dookie.
0: Voici un nouveau numéro de Créneau Métal. Voilà, pour le bonheur de vos oreilles et de vos esgourdes, c'est la même chose.
1: C'est la même chose, effectivement. Et aussi pour la dernière de la saison.
0: Tout à fait. Il fait
1: Voilà.
0: chaud et on va s'ambiancer en chaleur avec nous. Et
1: Bah,
0: c'est toi qui démarres?
1: vu d'autres styles, on va dire que c'est un prémisse pour l'enfer.
0: C'est le premier cercle pour l'instant.
1: Et donc aujourd'hui, pour ma part, je milite toujours à fond pour plus de femmes sur le front, au front. Donc,
0: More women on stage.
1: du coup, pour ma part, ce sera essentiellement donc des artistes féminins. Mais je crois que toi, tu nous as fait une petite infidélité. Tu vas parler, il y aura quelques hommes aussi.
0: Bah, alors, on ne sait pas. On ne sait pas à
1: On
0: suivre.
1: se pose la question?
0: Non, non, je pense que c'est des hommes, mais en fait, comment ils cachent leur identité, et ben du coup, on ne sait pas.
1: Ah, donc c'est pour ça que ça passe un peu mieux.
0: Ça passe.
1: Ouais. Et donc là, on va commencer avec un groupe que j'ai découvert il n'y a pas très longtemps. Enfin, je m'entends il y a au moins à peu près 1 ou 2 ans. Un groupe donc de nu metal italien qui s'appelle Never Obey Again.
0: C'est des Italiennes, je suis beaucoup dans l'italien en ce moment.
1: C'est des Italiens, donc ils sont fondés en 2023. Donc, tu vois,
0: C'est tout récent.
1: c'est tout récent, mais ils ont déjà 2 albums.
0: C'est tout productif.
1: Un en 2023, donc qui s'appelait The End of Era, que j'ai et que j'adore. Et le second qui s'appelle Trust, qui est sorti donc en 2024. Pareil, celui-là aussi, je kiffe à fond. Normalement, ils seront en tournée cette année. Je n'ai pas les dates, je ne sais pas où, mais je sais qu'ils sont en tournée. Donc autant bien en Italie, peut-être aussi en Allemagne. Il me semble que j'ai cru. Il y a peut-être une date en France, une, pas deux, pas trois, une à chercher.
0: Il faut pas la louper.
1: Voilà. Donc c'est un groupe qui s'est fondé donc de cinq personnes. Donc au chant, nous avons Carolina Bertelemini, j'espère que je n'écorche pas le nom, qui nous fait du crawl, qui a un chant screamé très impactant. Ouais, c'est ça. Moi, il m'a décoiffé, quoi. À la guitare, nous avons Alessandro Tuvo. À deuxième guitare, parce qu'il y a deux guitares, une rythmique et une lead, Alex Pedotti. À la basse, nous avons Cristino Trapoli. Et à la batterie, Matteo Malcionti. Et bien, écoutez, on va découvrir, enfin, vous allez découvrir, parce que moi je connais déjà. C'est un morceau, enfin, c'est un morceau en deux parties. Nous avons une intro et qui dure quelques minutes, suivi du vrai morceau. Mais je me devais de vous faire écouter l'ensemble pour que vous puissiez en apprécier tout le.
0: C'est un diptyque.
1: Ouais. Oui, tout petit, tout petit. Alors, on est parti pour écouter donc Never Obey, Lost Control, qui est donc issu de Trust.

0: Et donc on était avec Never Ever Again, Lost Control. J'espère que ça vous a plu. Apparemment, j'ai pu convertir Dookie à ce groupe, c'est bien.
1: Ah oui, oui, complètement. Ça décoiffe. Ah, je suis vachement plus forte que toi. Au niveau du son, bien sûr, pas au niveau du... si on fait un bras de fer.
0: Juste un petit point perso. Quand je disais que le scream, enfin la voix de Carolina... Ce morceau-là n'est pas représentatif de toute l'œuvre du groupe. Hein. C'est des morceaux où elle a un guttural plus poussé. Mm-hmm. Et à des fois, ça part en chant clair, comme c'est le cas là, assez poussé. Bon, voilà, c'était juste le petit précis. Je ne voulais pas qu'on me jette la pierre en disant que je confondais les styles musicaux.
1: Non, ah bah tiens, alors transition formidable à propos de styles musicaux. Puisque moi, je vais vous parler de mon nouveau groupe chouchou préféré. qui n'est pas du métal, voilà. sans doute. Ça s'appelle Angine de Poitrine. Et non, malgré leur nom, ce n'est pas du punk non plus. C'est du...
0: quelque part.
1: C'est du... Voilà, c'est un duo, déjà.
0: Oui.
1: C'est un duo qui nous vient de Québec, qui a démarré en 2019. Et c'est du... Donc, ils ont fait deux albums. C'est du... Alors, c'est d'après eux, je lis mes notes. Orchestra, mantra, rock, dada, pythagocubiste. Voilà. Sinon, on peut dire aussi que c'est de la musique microtonale. Voilà, voilà.
0: Je te laisse...
1: En fait, on va écouter pour y voir
0: plus clair. Parce que là, tu m'as perdu.
1: Non, il y a un truc très chouette. D'ailleurs, c'est ce qui m'a beaucoup plu dans la transition avec le début du morceau que tu nous as fait écouter, Never Obey Again. Il y a une intro assez un peu expérimentale, un peu... voilà. Et là, ça va être tout le long. Par contre, avec Angine de Poitrine, c'est très expérimental. Et pourquoi ? Je vous explique quand même rapidement l'intérêt majeur de ce groupe-là. Bon, déjà, c'est qu'ils sont expérimentaux. Ça fait penser à du Zappa, ça fait penser à des trucs comme ça. Et ils ont un instrument qui est unique. Donc, j'ai dit tout à l'heure que c'était un duo. C'est presque un trio, parce qu'il y a un luthier de génie derrière qui s'appelle Le Breton, parce qu'il est québécois. Et qui a fait donc, tu vois ces espèces de manches de guitare, tu as la guitare plus la basse, il y a deux manches sur le même instrument.
0: Ouais.
1: Voilà, déjà moi ça me fascine, j'adore. Et là en plus, ils ont rajouté des frettes. Donc du coup, il y a des frettes au quart de ton.
0: Okay.
1: Donc ils disent que c'est de la musique microtonale, ça donne des sonorités qu'on n'a pas l'habitude d'entendre de nos jours en France. Ouais. Ça fait penser pour moi un petit peu à des sonorités un peu indiennes. Ou éventuellement européenne, mais plus médiévale, où il y avait des tons en plus, tu vois. Enfin, des quarts de tons, du coup.
0: Ben, on va s'écouter ça,
1: alors. On va s'écouter ça, et vous allez comprendre. Alors, du coup, et rapidement aussi, ils sont aussi connus pour ça, s'ils ont une direction artistique, c'est comme ça qu'on dit, très forte au niveau du visuel, c'est blanc sur point noir, ou noir sur poids blanc, avec des gros masques. Alors c'est pour ça qu'on ne sait pas exactement d'ailleurs ce que c'est, des hommes, des femmes. A priori c'est plutôt des hommes, mais donc du coup ils sont masqués, ils ont des immenses masques en papier mâché, enfin voilà. Et il paraît que sur scène c'est absolument dément.
0: Ils n'ont jamais dévoilé leur identité ?
1: Non, je crois pas. Mais après, ils ont fait le buzz là cette année, en 2026. D'accord. Donc peut-être qu'ils la dévoileront après. Après, je sais pas. Mais j'avoue que je m'en cogne un peu.
0: Oui, enfin, le fait de jouer masqué, c'est un grand classique dans le milieu musical. Hein.
1: Oui, voilà. Et puis alors là, ils ont tout un délire, voilà, avec des poids, des trucs de jeu de scène. Donc en plus, le fait que, donc du coup, comme ils sont que deux, donc c'est l'autre, j'en parle pas. L'autre, c'est quand même un batteur qui est juste exceptionnel, qui doit avoir une formation de dingue niveau jazz, j'imagine. C'est très mat-rock. C'est très, vous allez écouter. Et donc celui qui a la guitare plus la basse, il joue les deux plus ou moins, enfin pas en même temps, mais il y a une loupe. Donc du coup il enregistre par exemple la basse, il la balance en boucle et donc il joue la guitare par dessus. Il y a tout plein d'effets, donc en gros sa pédale d'effet à ses pieds, c'est un clavier quoi. C'est c'est un truc immense. Et donc voilà, il y a tout ce truc là sur scène. Mais donc du coup on va quand même s'écouter. Ils ont des noms de titres d'albums, de tracks rigolos. Et là on va écouter Mataziklek.

0: Oui, je me souvenais que ça finissait de manière un petit peu abrupte. Et c'était donc angine de poitrine, nos amis les Québécois qui cartonnent en ce moment. Et ben moi, je comprends pourquoi très fort, parce que je les aime beaucoup. C'est un peu inclassable, mais je me suis dit que ça passerait bien quand même dans un créneau métal.
1: Mais disons que, enfin, quand c'est inclassable, souvent, je dis pas que c'est tout le temps, mais souvent, ça te tape dans l'œil.
0: Oui, j'avoue. Oui,
1: Voilà.
0: j'aime bien les trucs qui sortent un peu de.
1: Tu es un peu la partie barrée de notre duo.
0: Oh, merci. Oh là là, des compliments de fin d'année.
1: On va revenir sur quelque chose de
0: De plus tradit.
1: ouais, plus tradit, ouais. Enfin, plus dans le sérail, on va dire. C'est un groupe donc suédois cette fois-ci. Donc pareil avec une chanteuse. Le groupe c'est Helene. Ils font donc dans du dark metal symphonique.
0: Ah, et ça c'est chouette aussi, c'est tradit, mais c'est cool.
1: Voilà. Ils sont fondés en 2014. Donc ils ont déjà une bonne carrière. C'est fondé. Enfin, il y a trois membres dans le groupe. Donc au chant, Madeline Lijstvin.
0: Oh là là, t'es ambitieux là. Ils sont tous les trois suédois, ils ont des noms suédois.
1: Ouais. Voilà, les prénoms, ça va.
0: Bravo.
1: Ensuite, à la guitare et au chant guttural, nous avons Rickard Ekberg. Et l'autre guitare, c'est Victor Jonasson. Le batteur, je crois qu'il est un peu changeant selon le. Ou alors, j'ai pas retrouvé son nom.
0: J'en profite vite fait. Angine de poitrine, c'est vachement plus facile. Il y en a un qui s'appelle Kn et l'autre qui s'appelle Klek.
1: Voilà.
0: C'est vrai.
1: On revient sur
0: Voilà.
1: Hélène.
0: On revient
1: Voilà.
0: sur Hélène, pardon.
1: Donc je disais quatre albums. Et petit bonus donc, que je peux vous fournir, c'est qu'au mois de donc le 23-10 de cette année, ils seront à Marseille.
0: Oh, ça c'est bien, ça y joue.
1: Alors ça, à mon avis, dans un stade.
0: Ouais.
1: Parce que enfin, je ne suis pas au quid des salles de concert marseillaises.
0: Bah, j'avoue que moi non plus.
1: Et vu.
0: C'est Marseille, c'est pas
1: Ouais,
0: Aix, ouais.
1: non, c'est Marseille. Ils ont, juste avant, ils ont une date à Paris. Et donc, on va s'écouter donc un morceau qui est issu d'un EP de 2025, donc qui est assez récent. Je trouve qu'il est assez efficace. Donc, on va s'écouter Wasted United.

0: Et donc, vous êtes bien sur Créneau Métal, 88.2. Première diffusion, donc nous, c'est le vendredi.
1: C'est le troisième vendredi du mois à 19h.
0: Et la rediffusion, c'est le...
1: Le dimanche qui suit.
0: Le dimanche qui suit. J'espère que ça vous a plu.
1: Ah ben, personnellement, oui. Maintenant, si, on entend la foule en délire derrière de tous les auditeurs. Oui ! C'était donc Elaine, sans H, E-L-E-I-N-E.
0: Donc, j'ai cru comprendre que tu avais une critique assez personnelle à faire sur les pochettes d'albums.
1: Ah oui, non, mais ça c'est rien. Non, musicalement, j'aime beaucoup. Ouais. Oui, je trouve que la pochette d'album est à chier. Pardon, manque d'originalité. Enfin, ouais. Voilà. Oui, non, mais c'est classique.

0: Un groupe un peu point en l'air, j'ai envie de dire. Un groupe un peu revendicatif, de minorité, tout ça.
1: Oui.
0: Féministe, inclusif. Alors, quelque chose qui nous concerne un petit peu moins, en France, mais c'est pas grave. Donc, c'est un groupe qui vient des États-Unis, je sais même plus. Mais donc, il y a une des personnes, c'est un duo féminin, qui est d'origine, comment est-ce qu'on dit, native américain, voilà. Indien native américain, et donc du coup, il y a quand même tout un combat.
1: Oui, alors là,
0: il y a de quoi faire.
1: C'est plus un combat, c'est un passif. Hein, c'est...
0: Ouais, voilà, mais il y a encore des gens qui luttent un petit peu.
1: Encore heureux.
0: Oui.
1: Encore eux qui est des gens.
0: Ah, bah oui. Ils sont quand même une poignée encore dans les réserves.
1: Je pense que niveau spoilation, là, on se place au.
0: Ah, putain. Voilà. Donc, un groupe de droite. Non, voilà, un groupe un peu convergence des luttes, etc. Et je sais qu'on en a besoin. Wink, tout ça, nos auditeurs gauchos. Tiens, c'est le mois des fiertés. Vous êtes allés à la Pride d'Alès? Nous, on y était, c'était cool. Voilà. Donc, ce groupe, comment ça s'appelle? Eh bien, on nous traite souvent de féminazis. Eh bien, elles, ce sont féminazgules. Comme les Nazgûl. Nazgûl ou Nazgûl, d'ailleurs,
1: vois le
0: comment on dit.
1: Un Nazgûl.
0: Un Nazgûl, deux Nazgûl.
1: Voilà.
0: Trois féminazgûl. Voilà. Et tant qu'à faire, j'ai choisi un des morceaux les plus engagés, qui est sur une compile très engagée également. Je crois que la compile s'appelle A las Barricadas, mais j'en suis pas sûre. En tout cas, le morceau, lui, s'appelle A las Barricadas. C'est Féminazgûl dans Créneau Métal sur Radio Grille Ouverte 88.2.

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1: Voilà, c'était Féminas Gueule, donc, avec A las Barricadas, qui est donc extrait d'une compile légèrement gaucho, puisque ça s'appelle Not a Minute of Silence, sous-titré Fuck Nazi Symphony. Voilà, ça donne une idée de l'ambiance. Donc, très bonne compile que je recommande. Hein, voilà, Not a Minute of Silence.
2: Je vous rassure, on n'a pas sorti les barils de poudre et on n'a pas buvé les Havanes. Vous êtes bien sur Créneau Métal.
1: Sur Radio Grille Ouverte, 88.2 FM. Vous pouvez nous retrouver d'ailleurs en podcast, en rediffusion sur www.radiogrilleouverte.com. Et comme d'hab, on n'a pas les dates de diffusion sur la grille d'été, mais nous sommes sur la grille d'été. Ouais, voilà.
2: Il suffira de chercher des petits mots d'œuvre.
1: Oui, mais de toute manière, il y a toutes les émissions, la plupart des émissions de Radio Grille Ouverte, vous les retrouvez l'été, avec en plus, évidemment, toutes les promos des festivals et des concerts sur le bassin alésien, et ça c'est chouette, et c'est important, voilà.
2: Poursuivons. Donc là, c'est toujours dans ma marotte... de voir des femmes percer sur la scène. Je vais me pencher plutôt sur le côté technique, parce que dans le métal, la guitare, ça a quand même une place prépondérante. Donc là, je vais vous parler d'une artiste qui est donc une guitariste, pour ma part, de talent, qui se nomme Nita Strauss.
1: Je dis oui.
2: Voilà. C'est bientôt son anniversaire, parce qu'elle est née au mois de... Bientôt, je m'entends, fin d'année, elle est née en décembre, mais c'est pour moi.
1: Non mais c'est toute l'année, tu penses à elle, oui. Donc ça te drôle.
2: Elle est née en 86, donc...
1: Petite jeune.
2: Voilà. Hein, elle s'est fait connaître en faisant du cover, dans un groupe de cover de Iron Maiden.
1: Et comme quoi? Voilà. Il y a des gens qui démarquent comme ça.
2: Elle a fait plusieurs formations, donc notamment Femme Fatale et les Kiss. Elle était guitariste dans cette formation-là. Fun fact, elle a joué en 2014 avec Alice Cooper.
1: Ça, c'est la classe.
2: Voilà. Et son premier album solo, c'était en 2018, c'était Contrôler de Chaos. Petite info subsidiaire, donc, elle s'appelle Nita Strauss. Je ne sais pas si ça va parler à certains, mais pour ceux qui ont un peu de culture, il y a un rapport.
1: C'est avec, la petite fille de Lévi Strauss.
2: Avec Johann Strauss, plus précisément, qui est dans ses ancêtres.
1: Je ne sais pas qui c'est.
2: Le troisième du nom, qui est donc, faisait partie de la lignée des musiciens de cette lignée-là.
1: Alors, explique-moi, pardon de mon inculture, c'est quoi, c'était de la musique classique?
2: Oui.
1: Ah, d'accord. Okay.
2: Donc oui, elle descend d'une longue lignée de musiciens, mais très longue. Et donc là, on va s'écouter donc, un featuring donc, de Nita Strauss avec Issa Wegglus, qui, si vous n'avez pas eu l'info, je vous la cite, a quitté donc Arch Enemy pour monter son propre groupe, Blue Medusa. Et il y aurait des rumeurs comme quoi elle viendrait aussi faire le chant dans, si je ne dis pas de bêtises, Dragon Force. Donc voilà. Elle a un planning assez chargé. Là. Et donc là, on va s'écouter The Wolf You Feed.

0: Et donc on vient de s'écouter Nita Strauss avec les Savoy Blues sur le morceau The Wolf You Feed. Eh, ça va, je ne me suis pas planté.
1: C'est ça.
0: Autre petite info qui, moi, m'a fait plaisir, c'est que, vous savez, donc, j'ai une des grosses marottes, le groupe Crucifié de Barbara, donc un groupe de
1: oui
0: rock, hard rock suédois, je crois, enfin du nord de l'Europe.
1: Oui, je ne sais plus.
0: Se sont reformées. Elles avaient lâché... enfin, elles s'étaient donc séparées il y a quelques années de cela. Et là, elles ont annoncé leur retour sur un des festivals dans le nord de l'Europe. Et il y a eu une date en France au festival La Guerre du Son en mois de juillet dernier. Ce qui laisse à espérer peut-être un nouvel album.
1: Mais oui.
0: Voilà. Voilà, c'était le petit point info de Lord Sot. Vous ne l'avez pas demandé, mais vous l'avez.
1: J'aime. Oui, bah écoute, point info. Tiens, moi j'aime toujours, moi aussi j'ai mes marottes, c'est l'Extreme Fest. Forever Extreme Fest, extreme. Ça se passe du côté d'Albi. C'est en général le dernier week-end de juillet ou premier week-end d'août, enfin par là. Cette année ne déroge pas à la règle. Cette année ne déroge pas à la règle non plus. J'y vais. Peut-être même, on croise les doigts, peut-être même qu'on aura droit à quelques petites interviews parce que je vais oser partir avec un Zoom cette année. Voilà.
0: Je te le souhaite.
1: Oui. Après, je trempe dans mes chaussettes. Mais bref. Et donc, il y a qui donc comme groupe féminin cette année à l'Extreme Fest, qui malheureusement a une affiche relativement très très testostéronée hein, quand même. Même si on sait qu'ils ont toujours, on reparle de l'engagement féministe, inclusif, très très safe, notamment pour les gens qui ont de l'anxiété, etc. Voilà, enfin c'est un super festival très très safe, l'Extreme Fest d'Albi. Et donc du coup, dans les groupes féminins, on a qui ? On a les Fallen Lilies.
0: Qui sont françaises en plus.
1: Qui sont françaises et qui sont même franco-ontoises.
0: Et voilà.
1: Et qui ont même, fun fact, je les ai trouvées sur Radio France. C'était un magnifique jeu de mots que j'ai noté parce que, quand même, les comptois qui comptent.
0: Oui.
1: Voilà, les comptois qui comptent.
0: On ne va pas leur demander plus, je crois.
1: C'est pas leur faute. Oui. Mais en tout cas, elles font partie des comptoises qui comptent, donc les Fallen Lilies, qu'on va écouter tout de suite. Et en plus, ça va être l'été, et donc du coup, on a un titre tout à fait fort à propos, qui s'appelle Body Basic Shaming. Voilà, pour avoir un beau corps en maillot, il suffit d'avoir un corps et un maillot.
0: Et on va vous souhaiter de bonnes vacances.
1: Et voilà, on va se dire au revoir là-dessus. Et bien, bonnes vacances et bon festival, Lord Sot.
0: Bronzez bien.

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3: 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L'Odyssée, c'est l'épopée mythique et mythologique d'Homère qui, à l'issue de la chute de la ville de Troie, relate le difficile retour d'Ulysse vers sa terre natale, le royaume d'Ithaque, où l'attendent dans l'anxiété son épouse Pénélope et son fils Télémaque. 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

Merci, merci. Wouh ! Merci d'être venus si nombreux écouter ce disque ce soir. Et oui, ce soir, c'est un vinyle assez différent des autres, de par ses lyrics, ses vérités, son style underground, et surtout par son délire. Attention, vous les attendiez depuis longtemps, c'est du rap français, c'est des vrais, pas des faux, c'est nouveau, c'est tout chaud. Mesdames et messieurs, je vous prie d'accueillir DJ Sec, RL et Sully, les Little. Ouh, aïe.

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1: Bonsoir à toutes et à tous, et merci d'être à notre écoute. Tout de suite, vous avez rendez-vous avec l'équipe du Port Nawak. C'est une rediffusion. Bonne écoute et bonne soirée.

0: crois qu'on aille faire un tour dans les cochons.
1: À la batterie, William Lemerger. Au vibraphone, Brigitte Simonetta.

0: Hey.
1: Et ouais, vous êtes bien sur Radio Grille Ouverte 88.2, c'est l'émission Porte Nawak. Nous sommes en direct et nous sommes nombreux. Waouh, waouh, waouh, waouh, un truc de fou. Il y a des filles, il y a des garçons.
0: Cinq, c'est le délire. Oh,
1: voilà, avec autour de la table, La Jonde.
0: Bonsoir.
1: Valkyrie.
2: Bonsoir, bonsoir.
1: Mister Matt.
3: Le bonsoir vous va.
1: Jérémy qui touche des boutons, on ne sait pas ce qu'il fait avec.
4: Et bonsoir.
1: Et Mézig, Pierre Lemarié, Canal Hystérique et compagnie, et compagnie, et compagnie. Et on va attaquer avec un morceau. Alors j'aime beaucoup, parce que ça fait quelques années que mon fils me prend la tête, mon fils aîné qui a maintenant 16 ans, et qui essaie de me faire découvrir
4: déjà.
1: Qui essaie de me faire découvrir des artistes et tout ça, et qui tombe souvent sur un os. Et bien là, il a gagné. Il m'a fait découvrir un groupe anglais, un duo composé de Mike Keir, qui est au chant, à la basse et au clavier, et un batteur qui s'appelle Ben Thatcher. J'espère qu'il n'y a pas forcément de lien de parenté avec...
0: Si on ne choisit pas sa famille.
1: Avec Miss Maggie. Et ce groupe-là, quand même, il s'est formé en 2013 et depuis, il a quand même sorti quatre albums qui ont tous super bien marché, en tout cas au Royaume-Uni. Et c'est donc un duo basse-batterie, quoi. Et incroyable, incroyable. Et le morceau que vous allez entendre, il n'y a pas de guitare. Je tiens à le préciser avant.
4: C'est dans l'idée du duo basse-batterie.
1: Ouais, non, mais il n'y a pas de guitare, mais...
2: Il n'y a pas de clavier non plus.
1: Si, si, parce que... Non, alors...
0: Il n'y a pas de cuivre.
1: Non, il n'y a pas de cuivre.
4: Par contre, il n'y a pas de flûte. Ça, c'est sûr.
1: Ah ouais, c'est sûr. Non, mais toujours est-il que... Ah, putain, vous m'avez tout niqué. Merci, voilà. Les copains.
0: Mais non.
4: Désolé, ça va.
0: C'est qu'un début.
1: Toujours est-il que le son qu'on va... Enfin, les sons de guitare que vous allez entendre sont effectués à la basse, en fait. Voilà, c'est là où je voulais en venir.
4: D'accord.
1: Et donc, le groupe, c'est Royal Blood. Ils ont sorti 4 albums, ce que je vous disais. Et mon fils m'a fait découvrir un extrait du 3e album. L'album était sorti en 2021. L'album s'appelait Typhoon. Et le morceau qu'on va entendre, c'est Boilermaker.

0: Boilermaker du groupe Royal Blood. Donc apparemment, c'est un style musical qu'on appellerait le stoner rock. Alors il y a un truc avec la pierre, je sais pas. Enfin, c'est moi, Pierre.
1: Stoner, c'est pas un genre de métal, ça ?
2: Et je sais pas si c'est un rapport avec la pierre ou plutôt avec le fait de défoncer, non ?
0: Ah ouais, peut-être.
3: C'est
0: ouais.
3: La pierre tomba, le stoner, non ?
0: Ah ouais.
1: Non, stoner, c'est un mec qui fume.
0: Vous êtes bien sur Radio Gris-Verte 88.2, ouais, c'est Portawak, bon, nous sommes en direct.
3: Et, on analyse l'anglais.
0: Et,
3: c'est
0: voilà,
3: notre spécialité.
0: C'est un petit morceau que m'a fait découvrir mon Liam d'amour et qui commence à vraiment réussir à me faire découvrir des morceaux. Il a mis du temps, mais il persévère.
3: Il n'y a qu'un pas à ce que tu nous dises, c'est moi qui l'ai élevé.
0: Non, mais alors justement, spéciale dédicace à sa maman parce que c'est elle qui
3: c'est
0: le
3: elle
0: gère.
3: Qui l'a eu. Ah, bon.
0: La Joonde.
1: Bravo. Eh bien, moi, je vais non pas vous faire découvrir un titre, puisque apparemment c'est du déjà entendu dans Portnawak, mais comme il est passé il y a genre 8 ans,
0: on avait dit
1: certaine
0: 12
1: que vous vous en souveniez. Il s'agit en tout cas d'un groupe, d'un duo qui est déjà passé au Festival d'Olt, d'où la diffusion de ce titre dans cette émission. Et il s'agit donc d'un duo qui balance entre Paris et le Congo. C'est Tchégué, composé de Fatissi Savané, dit Fati, la chanteuse, également autrice, et de Dakou, qui, pour Nicolas Dakouna, qui lui est musicien, percussionniste, entre autres. Alors, ils ont sorti 3 EP pour l'instant. Le premier en 2017, qui s'appelait Survivor. On va s'écouter le titre éponyme juste après. Le second en 2019, Téléma. Et le troisième en 2024, Argent. Alors, leur style musical, c'est un mélange de punk, de rythme afro-cubain, de trance électro. Ça nous vient de Kinshasa, dont est originaire Fatih, qui était une enfant des rues. En fait, donc elle chante en lingala, la langue qui est parlée en République démocratique du Congo, et en anglais également. Et il s'avère que le Tchégué, en fait, dans cette langue
0: c'est
1: lingala...
0: Pas du vara.
1: Quoi ?
0: C'est pas du vara. Le Tchégué vara. C'est pas du vara.
1: Miam, miam, miam, miam.
3: Non, elle était bonne, moi j'ai bien aimé.
1: Le Tchégué, donc, c'est. Il a un pouvoir qu'il a obtenu en vivant dans la rue et qui peut être très violent. Et ce pouvoir, il le canalise dans la musique. Et donc, cette jeune femme, elle a été arrachée brutalement, apparemment, des rues de Kinshasa à l'âge de 7 ans. Et puis maintenant, je crois qu'elle vit à Paris. Et en tout cas, leur musique, elle est pleine de rage, ça c'est sûr, pleine de fièvre et d'énergie. Et on vous en fait profiter tout de suite.

0: Allez, on a fait un petit tour à Kinshasa, en République démocratique du Congo, et nous revoilà à Alès.
1: Démocratique.
0: Ou pas, pardon. Oui. Auprès Saint-Jean, c'était le groupe, le duo Tchégué, donc Tchégué, l'enfant des rues en Lingala, et c'était le titre Survivor dans Portnawak sur RGO 88.2. Et Valkyrie, c'est à toi.
2: Je me permets de rebondir un instant, parce que vous vous êtes demandé stoner rock, qu'est-ce que ça voulait dire ? Alors, stoner rock, desert rock ou encore stoner metal est un sous-genre du rock et du metal, se caractérisant par des rythmiques hypnotiques, simples et répétitives, une basse très lourde, un chant mélodique et une production rétro. Et il semblerait que
3: oui, ça vient
2: le
3: du garage,
2: terme
3: quoi.
2: De stoner rock s'inspire vraisemblablement du titre de la compilation Burn One Up, Music for Stoners. Alors, Burn One Up, bon, brûle-en un. On peut imaginer ce qui brûle.
3: Les stoners, on ne sait
2: stoners,
3: pas ce que c'est. Le charbon
2: stoners, c'est
3: qui brûle.
2: Ceux qui sont défoncés en...
3: Ah bon ?
0: Ouais. Oui.
2: Alors, en occitan, je te le Los lapidats.
1: Merci, Maître Capello.
2: Et voilà.
3: Les frics confits.
2: Et Portnawak.
4: Voilà, c'est ça.
2: De l'occitan à l'américain.
1: Il n'y a comme pas, je dirais.
3: Valkyrie.
4: C'est à mon tour, mon Dieu, les pauvres. Comment revenir après ça ? Justement, hein,
3: ouais,
4: entre...
3: bon, on
0: ne revient
3: vu...
0: pas.
3: Ouais. Moi, j'ai jeté un œil sur ce que tu
4: ouais. as. Ouais, on a voilà. intérêt à être bien stone pour ce qui va suivre. Comme toujours. Oui, bonjour, hein, les amis, bonsoir plutôt. De retour en ce début 2026, c'est vrai, bonne année, bonne santé, meilleurs vœux, la chance, le bonheur, tout ça, puisqu'on ne s'était pas vu pour la première rentrée.
3: Toi aussi.
4: Oui, bon. Oui, bon,
0: de l'espoir.
3: Moi, c'est pas sais... sûr, Matt, voilà. tu
4: je
3: risques
4: dire,
3: de retirer.
4: Je vais dire, peut-être
3: paroles.
4: Que d'ici la fin de l'émission, tu vas juste vouloir ma mort. Mais bon, ça va. Il faut que je reste fidèle à ma réputation.
1: Je suis l'habitude, Valériane, de toi.
4: Oui, je sais, c'est vrai. On se côtoie aussi dans Radio Game Over. Dites-vous que lui, il me subit deux fois. Donc. En ce début là, ça fait un moment que je ne suis pas venue parce que en fait j'étais séquestrée. Il se trouve que j'ai voulu partir par
1: c'est
4: les
1: Trump.
4: Chemins. Ouais, c'est non pire. J'ai voulu partir par les chemins pour enfin faire cette fichue chronique au sujet des véganes. Et puis bah, finalement, je suis partie avec ma petite besace hein, pour les rencontrer. Et ils m'ont séquestrée pendant 21 jours, alimentée de force au foie gras de synthèse à base de tofu et avec de l'alcool de quinoa fermenté. Hein, je ne dois ma survie qu'à l'ennui que je leur provoquais à l'écoute des musiques que je sélectionnais. Et du coup, tout ça pour
1: bien,
4: en venir.
1: Bien vu, ça peut être un code pour les gens qui se font rapeter
4: voilà,
1: comme ça.
4: Ça.
1: Faites écouter de la musique de merde.
4: C'est ça. Donc. Il faut dire que ma sélection était quand même assez atypique, puisque sur la dernière émission de Portnawak, Jérémy, donc tout le fil rouge d'aujourd'hui découle de lui. Si jamais vous avez un souci, vous allez le voir lui. Lors de la dernière émission qu'on avait faite ensemble à la fin de l'année 2025, il avait passé je ne sais plus quelle chanson pakistanaise, qui était une cover.
2: Ah oui.
4: Souvenez-vous-en.
0: Ah, c'était bien ça.
2: C'était indien,
4: autant pour moi. j'ai même pas réécouté les anciennes émissions. Voilà, comme quoi j'ai bien bossé. Mais quoi qu'il en soit, donc tout le fil rouge, c'est un peu ça aujourd'hui. C'est que des variétés françaises, cover internationales.
1: Jérémy, tu as créé un monstre.
4: Oui. <Ouais. rire> parce que il faut se souvenir que la variété française a son lot de perles inoubliables qui n'étaient déjà pas vraiment des diamants à la base, mais qui déjà interprétaient.
3: Mais qui étaient brutes.
4: Voilà.
3: Vraiment brutes, quoi.
4: Brut.
3: Tu vois, du charbon, quoi.
4: Qui, interprétées par d'autres artistes, font ressortir tout son sens et son clinquant, bien entendu. Et donc on va commencer avec la reprise par Magneto, un groupe mexicain de Desireless. Et voici Buela, Buela.

0: de retour à l'antenne de RGO.
1: C'était trop bien. Et puis l'arrangement et tout, tu vois, comment ils se sont appropriés le morceau, c'est incroyable.
0: Alors pour la
2: j'ai les oreilles qui saignent.
0: Il faut savoir que le titre est quand même sorti en 91 et accrochez-vous bien, il est plus écouté sur Spotify que l'original.
3: Ce titre-là,
0: il a été disque de platine au Mexique, disque de diamant dans 8 pays d'Amérique latine. Et voilà, donc c'est 4 minutes 27 secondes de pur plaisir.
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0: Ah oui, c'est bon.
4: Ah bah ouais, sachant c'est clair, que toute Amérique du Sud, c'est pas
3: sachant
4: mal.
3: Sachant que donc le morceau original chanté par Desireless en français qui s'appelait Voyage, Voyage.
4: Merci de nous préciser.
0: On a oublié.
3: Sorti en 1986, avait. Trusté la première place du top 50 à cette époque. Enfin, le 45 tours s'était vendu à limite 1 million d'exemplaires. C'était une folie à l'époque.
0: Voilà, tout
3: et
0: à fait
3: même bon moi ça. Que je l'avais.
0: Donc même qu'au Mexique, ça s'écoute encore plus.
3: Du haut de mes 11
0: quoi.
3: Ans.
0: Voilà. Je sais plus mais
1: il faut passer derrière. Hein.
4: Allez Mathieu, sors les rames en scène.
1: Allez, moi je vais. Je vais ouvrir la chronique mortuaire de cette émission. Ça faisait longtemps que je n'étais pas venu vous parler d'un mort. Ça va être agréable comme d'habitude.
4: Qui est mort
1: La fin d'année 2025 a vu la disparition d'un rappeur qui s'appelait Douskawa, décédé d'une maladie longue, comme on dit. À l'âge de 45 ans, donc le même âge que moi, il est né en 1980 à Chartres. Il était connu pour notamment ses inspirations manouches dans sa musique, jazz manouche, des paroles absolument, poétiques, oui, plutôt gauchiste, mais très poétique et très travaillé par rapport à ce qu'on peut écouter maintenant. Il fait partie en fait des quelques rappeurs de cet âge-là qui étaient encore pas mal actifs au niveau des concerts, au niveau des albums et compagnie. Voilà, il laisse une femme et un petit Milo qui a une quinzaine d'années, qui aura beaucoup de souvenirs de son papa, heureusement. Et puis, on va écouter un petit peu ce qu'il faisait Douskawa avec le morceau « Ode à l'État ».
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0: Douskawa Odaleta, on était en train de dire avec Valériane que c'est des paroles qui ont à peu près une dizaine d'années et que ça n'a pas beaucoup changé finalement depuis, n'est-ce pas?
1: Ça sent pire, non?
0: Ça sent pire, c'est ça. Ouais. Un deux mots.
2: Le côté obscur en 2027 nous attend.
0: Je vous conseille, si vous aimez les mots, d'aller écouter les albums de Douskawa. C'est pas, certainement pas le rappeur le plus gay, je vous l'accorde, mais ça vaut le coup.
3: On est bien dans Port Nawak sur le 88.2 et bien je me coltine l'hommage.
2: Ah putain, vous en soirée hommage, c'est
0: la
2: ça
0: chronique, oui, c'est pour ça que j'ai dit on démarre les hommages.
4: La nécrologique.
3: Voilà. Oui, c'est moi qui me tape la nécro ce soir. On aurait été plusieurs à pouvoir le faire, parce que je pense que...
4: Mais attends, qui est-ce qui est mort encore? Je suis pas au courant.
3: Eh ouais, désolé, tu sais la jambe, eh Sly Dunbar nous a quittés cette semaine.
4: Ah, je sais pas qui c'est, ça va.
3: Bah, en fait, si, tu le connais, regarde.
0: Oui.
3: Écoute, regarde. Deux secondes, ça arrive. Tout le monde le connaît. Ça, c'est la batterie. C'est Robbie Shakespeare.
4: Ah,
3: derrière, oui. La basse.
2: Oui.
3: Sly Dunbar. Et Gainsbourg, bien évidemment, avec eux.
4: Oui,
3: il n'a pas que joué avec Gainsbourg. Alors,
2: La liste est longue. Hein.
3: Ouais, la liste est très très longue et très impressionnante. En fait, j'étais en train de relire là. C'est marrant parce qu'en fait, ils ont pas de page Wikipédia à eux, parce que je cherche des infos sur différents articles, mais je cherche aussi sur Wikipédia. Ils ont pas de page personnelle, ils ont une page pour les deux en fait. Sly Dunbar et Robbie Shakespeare. Sly and Robbie.
2: Sly and Robbie, oui.
3: C'est
2: c'était
3: donc déjà indissociable.
0: C'était Lee Scratch Perry qui disait « Quand vous écoutez un album de reggae, vous avez 90% de chances que ce soit Sly qui joue. »
3: Mais c'est vrai en plus. Cette page-là, elle nous rappelle avec qui ils ont joué. Donc Bob Dylan, Mick Jagger, The Rolling Stones, Grace Jones, Gilberto Gil, Joe Cocker, Serge Gainsbourg, Simply Red, Michael Franti, Sting, Khaled, Tricky, Carlos Santana, Sean Ed O'Connor, Ian Dury, Tiken Jafokoli, Takana Zayen, New Order, et j'en oublie.
4: Ah oui, en plus ils ont traversé les époques et les styles, quoi. C'est un truc de fou.
2: Bah
4: quoi.
2: Oui.
3: Et ouais, et ils ont dû avoir des vies de malades mentaux.
0: Et leur particularité, c'est qu'en fait, ils ont toujours habité la Jamaïque. En fait, il y a un reportage d'ailleurs sur Netflix, si vous arrivez à le trouver. J'ai pas le nom, je vous le donnerai tout à l'heure après le morceau, qui parle justement de Sly. Et qui, c'est justement le truc du reportage, c'est de dire que c'est un des seuls chanteurs, en tout cas musicien jamaïcain, qui n'est jamais parti en fait de son pays. Quoi. Alors, il est allé travailler bien sûr dans d'autres pays, hein, mais
4: il a dû faire pas mal de kilomètres en avion.
0: Voilà, c'est ça. Mais il est toujours revenu là-bas.
3: Moi, quand je pense à Sly Dunbar et Robbie Shakespeare, je pense aussi, bon, forcément à Gainsbourg, parce qu'on en passe pas mal ici. Après, on pense ce qu'on veut de lui aujourd'hui, peut-être à la vision de ce qu'on peut vivre aujourd'hui. On n'a peut-être pas forcément envie de le réécouter autant qu'on a pu l'entendre en temps.
5: Ça va, putain, ils ont rien dit encore.
3: En tout cas, ça me fait souvent penser à cet épisode de Strasbourg où ils se font menacer par... donc les paras qui viennent dans le concert empêcher, enfin ils font une alerte à la bombe, donc ils empêchent Gainsbourg de faire le concert et Gainsbourg vient
4: et
3: expliquer
4: parce qu'ils veulent pas que la Marseillaise soit jouée par des noirs.
3: Exactement.
2: et il la chante a cappella le soir du concert.
4: Le point levé.
3: Et Gainsbourg explique que ces musiciens ils sont pas en lien avec ça, ils ont rien à voir avec ce truc là et ils ont peur, ils connaissent pas la France machin et donc ils sont... Enfin, moi, ça me fait penser à ce moment-là. J'ai pas forcément envie de vous passer du Gainsbourg, parce qu'en fait...
2: Je viens de le faire.
3: Ouais, j'en ai passé un peu derrière, mais bon. On va plutôt s'écouter un autre morceau de Sly Dunbar, un morceau où c'est lui qui a la production, sur l'album Sly, Wicked and Slick. Je vous propose d'écouter Mr. Bassie.

0: Et Sly Dunbar, c'est donc ce bassiste mythique qui vient de nous quitter.
1: Batteur.
0: Bassiste. Batteur, excuse-moi. C'est moi qui suis.
1: Disons qu'il jouait peut-être de la basse, hein, c'est possible.
2: Non, c'est un stoner, ça arrive.
3: C'est Robbie à la basse.
1: Oui, il me semble.
0: Oui, c'est moi qui me trompe depuis tout à l'heure.
1: Robbie.
0: Qui a dit des bêtises.
1: Oui, mais c'est ça, c'est Ryan Robbie.
0: Voilà. En tout cas, le débat est lancé sur Gainsbourg. Moi, je trouve ça compliqué, en fait, parce que est-ce qu'il est cancel ? Est-ce qu'on doit le canceller ou pas ? Moi, je trouve ça compliqué de... Enfin, en tant que personne qui avons vécu avec plein d'idoles comme ça quand on était jeune, plein de musique qu'on a écouté, plein de gens qu'on apprécie. L'autre jour, je suis tombé, pour vous dire, sur... j'étais sur une radio concurrente, sur une radio commerciale. C'était le soir, RGO fonctionnait plus, il y avait un souci, donc je tombe sur autre chose. Et en fait, c'est une grosse radio de traître, exactement, et j'étais un peu le traître. Et je tombe sur un morceau, sur Tostaki de Noir Désir, et je suis là, waouh, putain, mais c'est trop bon. Et j'étais en voiture, et j'étais à fond avec le son, mais je l'ai jamais mis aussi fort dans ma voiture. Mais aujourd'hui, est-ce que vous...
4: Noir Désir, c'est moi, j'ai particulier envie... parce qu'il criminel.
0: Moi, j'ai aussi envie d'écouter les autres musiciens.
4: Ça gâche
0: quoi.
4: Tout, quoi.
3: Ouais. Mais on reproche, c'est pas la même chose qu'on peut reprocher à.
4: Mais non,
3: à
4: ça n'a
3: Serge
4: rien
3: Gainsbourg
4: à voir.
0: Ça n'a rien à voir.
4: D'accord.
0: Mais moi, je parle des gens qu'aujourd'hui, on cancel.
3: D'ici deux ans, on va canceller tous les artistes de gauche, tu sais, Jérémy.
0: Pas dire ça non plus. Il faut être
4: aussi
0: ouvert et apprendre, recontextualiser les choses. Ouais.
3: Mais non, parce qu'on sera tous des islamophobes, des islamo-gauchistes et compagnie. Dans deux ans, mais c'est 2027.
0: On reviendra en arrière.
5: J'allais dire, ça va, moi, je m'en
1: sors bien. Moi, je crois qu'il fait, si je peux me donner mon avis, je crois qu'il ne faut pas canceller, il faut juste dire, en fait.
4: Il faut expliquer.
1: C'est dire, voilà, le monsieur était un peu particulier, il avait des mœurs très particulières, voire très mauvaises. Alors, il a fait de la musique, parce que si on se met à canceller tous les gens qui ont fait des mauvaises choses dans leur vie, on va plus regarder de films, on va plus voir de musique, on va plus, ça devient compliqué. Donc peut-être pas cancel, mais par contre pas hésiter à dire. Voilà.
4: Après, on peut hiérarchiser les choses aussi en fonction des actes qui ont été commis.
1: Le problème, c'est qu'après on peut jouer ceux qui se sont fait prendre, ceux qui se sont pas fait prendre aussi. Tu vois. Donc je pense que mettre en chanson l'inceste, c'est déjà quelque chose de très grave à mon avis. Donc il faut dire Serge Gainsbourg, c'était un poète, c'était quelqu'un qui écrivait de la musique et qui écrivait très bien de la musique, mais il avait un côté qui était très noir et très mauvais et très malsain. Il faut le dire simplement. Voilà. Et puis c'était un être humain
3: et très provocateur. Parce que est-ce qu'il a fait le quart de la moitié de ce qu'il a écrit? Qu'est-ce que vous en savez?
1: C'est ça, justement.
4: On ne dit pas qu'il a fait, mais le problème c'est qu'on ne sait pas.
1: En fait, donc c'est pour ça. Non, c'était pas, juste alors... pour répondre à la hiérarchisation. C'était juste ça.
3: Ouais.
4: Bon, allez, le débat est clos. De toute façon, il y aura bien l'occasion d'y revenir.
5: Moi, je cancelle le mauvais goût. Donc.
1: Ouais, je crois que sur réseau, je crois qu'à la fin...
3: Tu peux sortir, Valkyrie.
4: Voyage.
0: Pour compléter cette question, parce que tu parles clairement du morceau Lemon & Stess de Gainsbourg, il y a un affaire sensible qui est consacré spécifiquement à ce morceau. Vous pouvez aller écouter et écouter ce que Gainsbourg... Ce que Gainsbourg dit de ce morceau et pourquoi est-ce qu'il l'a écrit et...
1: c'est pas le seul quoi. Voilà. Son seul morceau. C'est vrai que celui-là c'est le plus connu. Écoutez les paroles et puis faites-vous une idée.
3: À toi.
0: Bon courage pour la suite.
3: On est bien sur Radio Grille Verte 88.2, c'est Porte à Voix, nous sommes en direct. Et t'es à fond en jonde.
1: L'émission des transitions.
4: Et je vais vous faire écouter de la musique qui fait s'écraser les brins d'herbe sur les pelouses en Lozère. C'est un groupe que j'ai découvert.
1: C'est inadmissible. Laissons les brins d'herbe tranquilles, je vous en supplie. Pardon.
4: Mais non, les vaches étaient contentes, elles agitaient leurs cornes dans tous les sens. C'était au Mordorfest en 2023 et c'était le groupe Princess Thailand. Et je vous les présente après, tiens, tant qu'à faire.

0: Putain, on est toujours sur le débat Gainsbourg comme ça leur note, mais pas du tout parce qu'on va, on a écouté Princess Thailand à l'instant et ça fait du bien d'écouter du rock punk.
1: Oui, c'est avec pour ça que tu nous énerves. Voilà,
0: une
1: on est
0: jeune femme qui chante bien. C'est un groupe de Toulouse, donc et le Mordor Fest disait d'eux, leur musique est tour à tour intimiste, subtile, magnétique, intense, imprégnée de post-punk et de cold wave avec une rythmique technoïde qui bastonne. Et le morceau qu'on a entendu, c'est Ghost Car, c'est extrait du dernier album sorti en... leur premier album en fait, sorti en 2023, Golden Frames. Et avant, il y avait eu deux EP, And We Shine en 2020 et Princess Thailand, le nom du groupe, donc en 2018. Voilà, ça cartonne et c'est chouette. Et en live, ça déboîte.
1: Est-ce qu'ils ont des Mickey Mouse? Désolé.
2: C'est pareil que tout à l'heure Che Guevara, c'est ça?
0: Je sais pas.
1: Gainsbourg, mauvaise nouvelle des étoiles.
3: Bon. Allez, passons autre chose.
0: Passons autre chose, s'il vous plaît, là.
2: Ouais, bah, justement, c'est
3: le thème de l'émission.
1: Oh. Vas-y.
2: Ils sont, pour la première fois, ils sont soulagés de nous voir prendre l'antenne.
1: Ou pas, hein, mais pas
2: Est-ce que le prochain interprète est cancel?
0: Allez, Lemon Incest en norvégien.
2: J'aurais su, j'aurais cherché en vrai. Et non, alors c'est vrai que je continue moi de mon côté à explorer la variété française vue à l'international. Du coup, c'est compliqué de reprendre après tout ça. Je suis désolée de vous le dire, mais je comprends. En fait, je me mets dans vos bottes l'espace de 2 minutes là. Non, vous connaissez Gilbert Montagnier?
3: Qu'est-ce qu'il a fait Gilbert encore? C'est pas possible. Mais c'est Gilbert un peu quoi.
2: En gros, c'est ça, mais repris par une très très très grande star du cinéma. Ça s'appelle Just for Tonight, histoire de nous rappeler que tout ne s'exporte pas très très bien non plus, et même si c'est les très grands qui le font. Est-ce que tu le trouves dans la liste
3: Just for Tonight? C'est Singapour à Satine?
2: Non, Just for Tonight. Ça doit être indiqué comme tel. On va s'aimer. Non.
3: Non, non.
2: Oh mais merde, j'aurais voulu que vous me disiez à la fin, c'est qui le chante, toi tu sauras qui c'est du coup.
3: D'accord, ok, je sais.
0: C'est un quiz.
2: Voilà.
3: Ah,
2: voilà.
3: C'est un quiz musical.
2: C'est un quiz musical.
3: Attention, blind test. C'est un peu... Ouais, bon.
2: Si, ça va.
1: Je suis en train de faire une attaque cardiaque déjà. Le morceau n'a pas commencé.
3: Non,
0: moi je me dis que ça peut pas être pire que l'original.
1: Qu'est-ce qu'il fait? Attention, le technicien a pris le pouvoir dans l'émission. Ce n'est pas normal.
2: Il va regarder s'il est cancel culture entre temps, tu vois.
3: Ouais. Ton morceau ne veut pas se lire sur le. Donc je le cherche par ailleurs.
2: Ah, je suis désolée.
3: Vous me faites des pièges.
1: Ça faisait longtemps que je n'étais pas venu, ça me manquait.
3: Les trucs comme ça.
2: Sinon, on peut en mettre un autre en attendant et puis on verra après si on le trouve celui-ci. Mais on rentre dans, en effet, les personnes qui sont cancel.
1: Normalement, quand on est professionnel, c'est exactement ce qu'on fait en fait. C'est qu'on change de morceau. Voilà. Meubles, mais nous on sait pas faire ça. En fait. Très bien, il n'y a pas eu de blanc à l'antenne pour l'instant.
0: Et donc, c'est bien
1: Est-ce que c'est cancel de dire qu'il n'y a pas de blanc à l'antenne?
3: Alors, j'ai une version, en live.
2: Non, c'est pas grave. Écoute, on va essayer une autre chanson à la place. Qu'est-ce que t'en penses?
3: Non, c'est bon, j'ai retrouvé.
1: Ah, magnifique!
0: Ah, comment tu tiens le
2: suspense? Merci, tu sauves le truc, quoi. Cette émission, c'est n'importe quoi.
3: C'est compliqué. Vous êtes bien dans Portnoy sur le 88.2. Petit souci de technique, mais c'est parti.

0: De retour à l'antenne de RGO, c'est Porte Nawak et vous écoutiez Gilbert Montagnier.
1: J'ai gagné le blend test.
0: Voilà, bravo,
2: repris
0: en cantonais par Jackie Chan en personne.
3: Oui,
2: c'est pas une blague, il paraît que c'est même pas une blague.
0: Un titre sorti en 1988. Sur l'album Shangri-La, parce que si vous ne le saviez pas, en fait, il y a beaucoup de stars chinoises qui, en fait, sont aussi chanteurs, et même ils Tony Leung, hein, assez...
3: Ah ouais,
0: bien sûr, tout le monde, Zhang Ziyi, ils ont tous, hein.
3: Ah ouais.
0: Et lui, vraiment, c'était très connu, c'est lui aussi qui chantait la musique de Mulan, mais ça, c'est très presque entendu, et j'avoue que Just For Tonight, ça m'a fait tellement rigoler que je ne pouvais pas ne pas vous partager cette petite perle. Merci de t'être battu, Jérémy, pour essayer de nous la passer, parce que
3: ouais,
0: ça valait son pesant d'or.
3: Ça valait le coup. C'est énorme.
2: J'aurais su, je l'aurais pas passé.
1: Et ça va être l'heure de la pause.
3: On en a bien besoin.
0: Ouais.
1: Alors la pause est composée de deux morceaux avec un petit intermède de 10 secondes entre les deux morceaux. Forcément, s'il y a un intermède de 10 secondes entre les deux morceaux, ça veut dire que le deuxième morceau sera du Prince. Et ouais, mon petit Roger de Porte Nawak toujours. Et puis là, maintenant que j'ai en plus mon petit archive à passer aussi à chaque émission, on va commencer par un morceau live d'archive, un morceau qui n'est pas sorti, c'est un pirate. Enfin, le live en tout cas n'est pas sorti, c'est un pirate. Le morceau s'appelle Kid Corner, c'est un morceau qui est sorti sur l'album Restriction, qui était sorti en 2015, c'était le 10e album d'Archive. Et ce morceau s'est retrouvé donc sur un live en 2020, très compliqué les lives de 2020, Covid.
2: Ah ouais.
1: Et ouais. Et il y a un album live pirate de Archive avec un son qui est vraiment pas dégueulasse du tout, qui traîne sur sur les internets.
2: Bah, il n'y a personne dans la salle, donc forcément il y a du bon son.
1: Et non, mais alors justement, Jérémy, le bon son, les balances, tu les fais en enfer, et puis quand c'est rempli, le son est bien meilleur quand il y a du monde que quand il n'y a personne. Donc le morceau, c'est Kid Corner, c'est encore une petite dédicace à mon petit Liam d'amour. Et ce sera suivi par un morceau du Roger, mais je vous en parle après la pause.

0: que je pourrais jamais faire comme Prince. Tu vois, je suis juste un étudiant, moi, lui, c'est un maître.
1: Oh non, pas Prince.
2: C'est l'heure du petit Roger dans Porte Nawak.

0: This is the Jam of the Year, un morceau donc de Prince, extrait d'un album sorti en 1996. C'est un album qui s'appelait Emancipation. C'était le premier album sous son symbole où il était libre de tout. De la Warner, en tout cas, où il pouvait sortir enfin.
1: Il s'était libéré.
0: Il avait sorti un triple album. Alors, assez incroyable, triple CD, 12 morceaux par CD. Et les 3 CD faisaient 60 minutes pile poil, tous les 3. Et malheureusement, un mois avant la sortie de l'album, son fils qui vient de naître a une maladie incurable et il part au bout de 3 semaines. Et en fait, lui, il a fait toute la promotion de cet album-là en occultant le fait qu'il venait de perdre un enfant. Donc, horrible. Voilà, et le Jam of the Year a été très très peu souvent joué en concert. Et là, vous venez d'entendre un morceau live de... Je n'ai pas la date exacte. Mais voilà, c'était la pause de Portnawak. Et on repart avec Mathieu.
2: Merci Pierre. Moi, ça va être très rapide. Ça faisait longtemps qu'on ne s'était pas écouté un petit Chinese Man. Alors, on va s'écouter un petit Chinese Man, hein, n'est-ce pas? Tu vois, on ne peut pas faire plus rapide. Le morceau s'appelle Not So Samba. Et c'est parti.

0: C'est toujours bon, un petit Chinese man, not so a samba.
1: Merci Mathieu, petit Chinese man. C'est pas le dernier, hein.
0: C'est
1: The
0: pas
1: Groove
0: le dernier.
1: Session, je me souviens plus.
0: Nous avons tellement d'albums aussi.
1: Ouais. C'est toujours très agréable. Not So Samba, le titre du morceau. Vous êtes bien dans Port Nawak sur le 88.2. Je vous propose un petit pyramide, si ça vous va.
2: Ah merde.
1: Ça vous dit?
3: J'ai jamais compris la règle.
0: Alors, pour les plus
1: alors,
0: jeunes,
1: raconte-nous la règle pour les plus jeunes. Je vous rappelle la règle. Donc, je dis un mot et
3: Jackie
1: vous
3: Chan.
1: Devez répondre à un mot en face. Alors, Jim.
3: Carré.
1: Non, putain.
4: Morrison, quoi.
1: Morrison, merci.
4: Ah,
1: alors, c'est en deux mots. Alors, Morrison, gardez le Morrison.
0: Morrison.
1: Combi Volkswagen. Hein?
3: Hippie.
1: Ouais, non.
2: Merde. Dans Cars, ça s'appelait comment?
1: Combi Volkswagen.
2: Un combi, oui. Alors, Combi Morrison,
1: c'est un.
2: Je sais pas.
1: Combi Volkswagen, c'est un van. Van Morrison.
3: Aïe, aïe.
2: Wow.
3: J'ai toujours pas compris les règles en fait.
2: Ouais. On va repartir en pause. Hein.
1: Bon, c'est
0: ouais, ouais. Je crois que c'est ce qu'il faut.
1: Laissez tomber. Van Morrison, l'autre Morrison, hein, parce qu'on l'oublie tout le temps. Social
0: climbing. C'est le petit frère, c'est ça?
1: Ouais, non, pas du tout. Non. Rien à voir. Même époque, sauf que lui, il est encore vivant, tu vois. Et il fait encore des trucs assez classe. Social climbing scene, c'est ce qui vient de sortir.

0: Jim Morrison carré sur les ondes de Radio Grille Ouverte.
1: Tony Morrison. Prix Nobel de littérature.
2: Vous êtes horrible. George Ivan Morrison, dit Van Morrison, surnommé Van the Man, ou bien encore The Belfast Cowboy, c'est un musicien donc d'Irlande du Nord. Voilà, pour la petite histoire, il revient avec un album qui s'intitule Somebody Tried to Sell Me a Bridge. On vient d'écouter ce morceau qui lui s'intitule Social Climbing Scene. Et je trouve que c'est très, très, très, très chouette. Ça vient de sortir le 23 janvier. Et sur cet album, on retrouve aussi des reprises de B.B. King, de Buddy Guy ou de Lead Belly. Il revient à ce qui a fait ses succès, donc un côté un peu folk blues. Ouais, un album à écouter, voilà.
0: Mmh. Ok. Ben on va enchaîner. Alors je te propose juste de mettre la musique en fond et je vais essayer de parler sur la musique qui tourne en fond.
2: C'est pas trop compliqué de parler sur cette musique, ça.
0: Non, non. Tu peux même un tout petit peu monter le son de la musique. Alors, est-ce que ça fait parler...
3: On est dans une petite ville.
4: Ça fait peur un peu.
0: Oui. Alors non, mais qui est la ref? Qui
1: est
0: la...
1: Oui.
2: Bah bien sûr.
0: Ouais. Mais je vais vous parler de Twin Peaks.
1: Oh.
0: La série Twin Peaks qui miraculeusement se retrouve sur la plateforme d'Arte.
2: Et la troisième saison.
0: Non, tout, il y a tout, il y a tout, il y a tout.
1: Il y a l'intégrale. T'as pas écouté le rush, je le disais dans le rush de cette semaine.
2: J'écoute pas toutes les émissions de RGO, je suis désolé.
4: Après, je suis pas si étonné que ça,
2: d'ailleurs,
4: qu'elle se retrouve sur Arte. Mais...
0: Oui, oui, non, mais c'est très bien. Alors en plus, c'est vraiment. Pour moi, Twin Peaks, c'est quand même la série maman. C'est la mère de toutes les autres séries qui sont arrivées derrière, un peu chelou et...
2: Santa Barbara...
0: Ben non, justement...
2: Bah, Amour, gloire et beauté...
0: Non mais justement, justement...
1: Les bonnes séries, les séries faites aussi par des cinéastes.
0: Oui.
1: Ouais.
0: Donc avec deux protagonistes au départ, Mike Frost et un certain David Lynch. Je sais pas si ça vous dit quelque chose. Toujours est-il que du coup... Twin Peaks, première saison, c'était en 1990, 7 épisodes. La saison 2, en 1991, fait 22 épisodes. Mais sans divulgacher, il paraît que à la fin du 7e épisode de la saison 2, on sait qui est le meurtrier de Laura Palmer. Et du coup, il y a une baisse d'audience un peu partout, en Angleterre, aux États-Unis, en Italie. Et du coup, la série a été annulée pour la suite, en fait.
2: Je me souviens de cette époque-là. J'étais aux États-Unis un été et ça sortait, enfin ça passait, et c'était la folie. Il y avait tout le monde qui était devant la télé, tu sais, le soir à une certaine heure, et tout le monde se donnait rendez-vous dans la famille pour aller voir la série.
0: Alors c'est un truc assez marrant parce que moi à l'époque j'avais 15 ans avec mon frère. Du coup, on avait 10. Et ma maman, on avait le droit de regarder Twin Peaks. C'était le jeudi soir, c'était diffusé sur la 5 de Silvio Berlusconi qui avait acheté les droits pour toute l'Europe pour la série Twin Peaks.
2: Merci Silvio. Comme quoi, il a vraiment fait des bonnes choses.
4: Merci Silvio.
0: Et alors,
1: lui aussi, il est un peu cancel, non? Il en a fait au moins une. Quoi.
0: Le truc qui était assez fou, c'est que au départ, ils y croyaient. Donc Twin Peaks était diffusé à 20h30 au début. Puis au fur et à mesure que la série marchait moins bien, en fait, du coup, c'était 22h30 et tout. Et à la fin, même les derniers épisodes, ils étaient à 23h30. Et on avait le droit de les regarder.
2: Waouh.
0: Ouais. Et donc, voilà, Twin Peaks, c'est vraiment c'est ce qui m'a amené à regarder des séries plus tard et à comprendre énormément de choses.
4: Après, si vous avez des gamins de 10 ans, vous n'êtes pas obligé tout de suite de leur montrer Twin Peaks, en fait.
0: Non.
1: Oui, un peu de maturité, effectivement.
4: Attendez,
1: ça peut
4: un petit
1: aider.
4: Peu, elle est un peu stressante comme série, quand même.
1: Légèrement. Légèrement. On rappelle peut-être que le compositeur de cette musique troublante que nous entendons,
0: c'est Angelo Badalamenti.
1: Le grand, El Maestro.
0: Et c'est la danse de Audrey.

0: Audrey's Dance, donc extrait de la bande originale de la série, parce qu'il y a la bande originale du film aussi qui était sortie en CD, mais là c'est la série. Donc tu le disais, le maestro c'est Angelo Badalamenti, qui est qui a été quand même le compositeur de la plupart des films de David Lynch.
1: Ouais, de mémoire, Blue Velvet.
0: Oui, et puis même après.
1: The Straight Story. En partie Lost Highway également.
0: En tout cas, vous...
2: C'est un peu hallucinant parce qu'il a fait un milliard de films, quoi, aussi.
0: Pas que
2: David Lynch. Hein.
0: Oui, bien sûr. Ouais, mais après,
2: La Cité des Enfants Perdus, Piège Intime, Lost Highway, Blood Origins, Arlington Road. Enfin, je vais pas tous les lire, mais il y en a beaucoup.
0: Alors, il y en a un qui triche parce qu'il y en a un qui a un écran en face de lui qui peut faire des recherches.
2: Vous avez tous des écrans dans vos poches.
1: Oui, mais nous, on fait au talent.
0: Oui.
2: Il y en a qui travaillent, c'est tout. Excusez-moi.
0: Bon, toujours est-il que je vous invite.
2: Les griffes du cauchemar, tiens.
0: Je vous invite toutes et tous à vous replonger dans l'univers de Twin Peaks. C'est sur la plateforme d'Arte. Apparemment jusqu'à décembre 2026, donc vous avez encore le temps de vous taper les 7 plus 22 plus 18, ça fait 29 et 18, ça fait 47 épisodes de Twin Peaks. Voilà.
3: À peu près. Ça va, il y a des séries beaucoup plus longues que ça quand même.
1: Ouais, c'est vrai.
0: Et après, la particularité de Twin Peaks, c'est quand même la seule série qui s'est arrêtée pendant 25 ans et qui a repris 25 ans plus tard avec les mêmes acteurs, les vivants en tout cas.
1: Ouais.
0: Et c'est juste hallucinant. Voilà.
1: Ok, eh bien, passons à toute autre chose à présent. Je vais vous parler de Brittany Howard. Howard pour les non-anglicistes.
0: C'est des récompenses à gagner, c'était Howard ?
1: Non, il y a un H, comme dans Howard. La chanteuse, autrement dit.
2: En occitan, tu prononces comment ?
1: Aguarda. N'importe quoi. Taisez-vous.
0: Avec ou va ? Avec ou vara ou sans vara ou...
1: Taisez-vous, nom de Dieu. Alors, qui est cette Brittany ? Eh bien, c'est la chanteuse et guitariste du groupe Alabama Shakes. Alors, je ne sais pas si vous avez entendu parler de ce groupe. Moi, j'en ai déjà passé dans l'émission. Ils avaient sorti deux albums en 2012 et 2015. Deux très, très bons albums. Et depuis, eh ben, elle est passée au solo avec un album qui s'appelle Jamie. En 2019, alors cette Brittany Howard, elle est née, comme le nom de son groupe l'indique, en Alabama. Elle a même le contour de l'état de l'Alabama tatoué sur le bras avec la ville d'où elle vient qui est Athens. Et
2: c'est en Grèce, mais n'importe quoi.
1: Ouais, n'importe quoi, franchement.
0: Brittany, alors plus Brittany, oh là là. Tu la vois.
2: Son album, il s'appelle J'aime, elle a oublié l'accent. Là. N'importe quoi.
1: Elle rencontre au lycée son futur acolyte d'Alabama Shakes, Zach Cockrell, qui jouera de la basse. Puis viendra s'ajouter Steve Johnson à la batterie, un peu plus tard Heath Fogg à la deuxième guitare. Mais avant de devenir une musicienne pro, elle a travaillé pour la Poste. Bon, bah pourquoi pas, il n'y a pas de ce métier. Et ensuite, bah, ils ont tous les quatre commencé à jouer dans les bars d'Alabama. Voilà, et c'est venu comme ça. Et puis le succès est arrivé. Et alors revenons à ce premier album qui s'appelle Jamie et qui en fait est dédié à ça. Ne ris pas, c'est, je veux dire, un truc triste.
2: Elle est un peu timbrée, non?
1: Voilà. Si tu veux.
4: La soirée.
1: Donc sa grande sœur Jamie, qui lui avait appris le piano quand elle était ado, eh bien, est décédée en 98 et cet album lui est dédié. On va s'écouter ce morceau History Repeats qui ouvre l'album en question.

0: Je savais que ça allait te plaire. Ben oui.
1: Ah ben oui.
0: Ben oui, ben oui. Et non, non, parce que donc, c'est, elle fait un genre de blues, mais qui explose les limites du blues, quoi. C'est hyper travaillé, c'est hyper groovy, sa façon de chanter aussi est très...
1: C'est un peu pourpre, ça fait à peu près 1m58, sans talonnette.
0: Hein, ouais, ouais, ouais.
1: Ah ouais. Incroyable.
0: Ouais, ouais, ces deux albums, je les avais un peu survolés, là, j'ai pris le temps de bien les réécouter cet après-midi, j'ai vraiment eu du mal à choisir un morceau, c'est pour ça que j'ai pris celui qui ouvrait l'album, tout simplement. C'est extrêmement bien produit, il y a une foule d'arrangements, elle a une voix qui est super élastique aussi, elle fait un peu ce qu'elle veut.
1: Et à donc chaque elle fois, est lead guitare, quoi.
0: Elle est lead guitare, tout à fait.
1: Et donc c'est elle qui compose, je suppose.
0: J'imagine, ouais, j'ai pas vérifié oui. Ça. Ouais, ouais, ouais. Donc c'est Brittany Howard, que vous pouvez retrouver également en lead du groupe Alabama Shakes. Et elle a une autre formation qui s'appelle Thunder Beach, que j'ai pas encore écoutée, qui est plus garage apparemment. Et j'en reparlerai. Oui, oui.
1: Ah ouais, super. On est bien sur Radio Gris-Ouvert 88.2, nous sommes en direct et c'est Portnawak. Et c'est à toi, Valkyrie.
2: Alors, je tiens à signaler aux gens à l'antenne que je vous ai proposé un choix.
3: On a voté.
2: Vous avez voté.
0: À l'unanimité.
2: À l'unanimité, sans oui. Même savoir de quoi on parlait. Donc, tant pis pour vous. Donc, le prochain titre qui va arriver est donc une revisite de Magic System. Donc, bah oui, parce qu'il faut savoir que si
0: attends.
2: Même...
0: Mais c'est bien Magic System, qu'est-ce que...
2: Si même Eminem a son plagieur bulgare et que Jules a sa reprise égyptienne...
0: Est-ce qu'on pouvait avoir de l'Eminem en bulgare aussi?
3: Tu nous teases, là.
0: Ça non, mais il faut que...
3: On va faire une émission complète.
0: Dans 15 jours, tu reviens avec les trucs.
1: Eminem, c'est pas un chanteur français.
2: Bah oui, c'est pour ça.
1: Voilà, c'est pour ça que tu l'as pas fait.
2: C'est pour ça que j'ai pas
1: pris.
2: Mais je vais
1: quand même une chanson française revisitée.
2: Dans 3 semaines, je reviendrai avec...
0: 3 semaines, oui,
2: voilà. Donc, forcément, Magic System a sa vue et revue en version grecque par un certain Antonis Remos. Et je m'excuse.
3: Il a un nom vachement grec. Hein.
2: Ouais, ouais. je crois que c'est ça. Hein. Donc, ça s'appelle Comena Piat. Tadaneka, désolé pour moi, pour les autres aussi. on va s'écouter ça et je vous assure vivement que cette émission s'arrête.
0: Désolé
2: car
0: pour
2: on
0: vous.
2: Est très fatigué.
0: Ça
2: se lance.
0: Ça va être bien.
2: Peut-être un peu long au départ.
4: Ça prend du temps
2: ça
4: partir.
2: Ça prend du temps, ouais, c'est pas grave.
4: Ça va arriver.
2: De toute façon, les meilleures choses prennent un peu de temps, visiblement.
0: Ouais, ouais. Bah, la Grèce, c'est compliqué, tout ça avec l'Europe.
2: C'est parti.
4: C'est peut-être un signe qu'il fallait pas le diffuser, non?
2: Ouais.

0: Bravo. Voilà.
1: Si vous êtes encore survivant, si vous êtes là depuis 19h à l'antenne, franchement, chapeau, je vous aime.
2: Oui, surtout quand ouais. tu passes après moi. Et je tiens à signaler que je t'ai toujours dit que je venais ici pour creuser la tombe du bon goût et après vous le ressusciter. C'est la magie de l'émission Portnawak.
0: C'était du mauvais goût, ça ?
2: Oui.
0: C'était fantastique. Tu veux pas nous redire le titre de la chanson, s'il te plaît ?
2: Comena Piata. Oh, et puis, zut, quoi. C'était Antonis Ramos qui reprend Magic System.
0: Pour voilà. tous les gens qui voudraient retrouver le morceau et l'écouter chez eux, quoi.
2: Voilà. Écoute. Et j'ai imprononçable pour moi, je suis désolée.
0: Bon, on va passer à toute autre chose, s'il vous plaît. je vais vous parler de catégorique jeune rappeuse née en 91 à Abidjan, arrivée en Suisse à l'âge de 11 ans. Elle participe en 2012 au championnat de Suisse de freestyle qu'elle gagne. Elle part ensuite aux États-Unis, à New York, pour le championnat du monde de freestyle. Et elle devient la première femme à remporter ce titre et aussi le rappeur ou la rappeuse la plus jeune. Donc elle a un double record.
3: Et du coup, elle rappe en anglais ?
0: Eh bien, je ne sais pas du tout, en fait. Ah. Je dois te dire la vérité, c'est que je ne sais pas du tout. On l'a rencontrée et puis malheureusement, on a fait une interview d'elle il y a quelques années à La Meuf Folle. Ouais. Mais c'est vrai qu'on n'en a pas, on n'a pas particulièrement parlé de ça. Ça aurait peut-être été intéressant. En 2021, elle participe à une émission sur Netflix qui s'appelait La Nouvelle École. Donc c'est une sorte de ma chaîne du rap là, de comment ça s'appelle cette émission de chansons à la télévision, Star Academy du rap, ouais, Star. Voilà, c'est ça. D'ailleurs, j'ai trouvé qu'elle avait, en tout cas, pas qu'elle avait pas sa place, hein, c'est juste qu'elle s'est retrouvée en fait en face de gamins notés par des rappeurs qui étaient plus jeunes qu'elle et qui avaient une moins bonne carrière qu'elle. Donc forcément, elle a pas gagné.
4: Ils étaient jaloux.
0: Je sais pas s'ils étaient jaloux, mais c'était un peu bizarre de les écouter juger quelqu'un qui a une carrière qui est bien meilleure que la leur, quoi. Enfin,
5: tu te souviens du nom des rappeurs, hein, Matt ?
0: Les rappeurs, c'était Nishka, SCH et Shai.
5: Ah oui, quand
0: enfin,
5: même.
0: Enfin, rappeur, donc il y avait Nishka et SCH. Et Shai qui fait pas du rap. Enfin bon, bref, Nishka et SCH non plus, mais enfin bref, ça c'est mon avis, c'est pas grave. Voilà, non, c'était assez bizarre de voir ça. Mais en tout cas, ça lui a permis de se mettre un petit peu, on va dire un petit peu en valeur, en tout cas. L'année d'après, donc en 2022, elle sort un album qui s'appelle New Babylon. Et dans cette chanson, elle répond un petit peu à, on va dire justement, elle explique un petit peu sa participation à cette émission et ce qu'elle en a pensé. Et on va écouter le morceau tout de suite, ça s'appelle No Vaseline.

0: Et un autre morceau dans Portnawak de la guitariste et chanteuse Brittany Howard. Un morceau très étonnant, encore une fois, très,
1: incroyable.
0: Très jazz, complètement psyché et planant. Là.
1: Et qui n'a rien à voir avec ce que tu nous as passé tout à l'heure. En plus.
0: Mais oui, c'est ça, elle t'emmène à chaque fois dans un truc différent. C'est, il est incroyablement riche cet album et le précédent de Jaime aussi. Donc Brittany Howard, deux albums au compteur, Jaime et What Now. Et il y a un live aussi apparemment qui est sorti il y a 2 ans. Et je l'ai écouté qu'une fois rapidement, mais il est très très chouette aussi. C'est un live à Austin City Limits. Si ça vous dit quelque chose, il y avait Lauryn Hill qui avait fait une performance là-bas assez exceptionnelle.
1: Et c'est l'heure de se quitter, c'est ça? C'est bientôt la fin de Portnawak.
2: Mais c'est pas possible.
0: Mais si.
1: C'est déjà passé 2 heures en votre compagnie.
0: Et en plus, il y en a même pas la semaine prochaine.
1: Mais non, parce qu'il y a.
0: On est puni, on est éjecté.
1: Est-ce que tu peux raconter, Jérémy, à l'antenne, ce qui va se passer jeudi prochain à l'heure de Portnawak?
0: Le premier jeudi de février.
2: Eh ben, on vous invite à aller à la Verrie pour découvrir une avant-première d'une sortie de résidence plutôt de Naïma Triboulet, qui est une artiste circassienne qui nous vient d'Alès et qui va.
1: Naïma
2: Triboulet, et qui va présenter.
1: Elle vient pas d'Alès, hein, elle vient d'Anduze.
2: Oui.
3: Il
2: va y avoir des règlements de compte là, je crois.
1: Ouais. Ok. Donc vas-y.
2: Donc continue. Elle présente son spectacle Atomic Phoenix et RGO sera en direct donc depuis la Verrie pour un plateau spécial où on lui donne carte blanche et elle donnera la parole. Donc aux gens qui l'ont fait bien grandir, des gens du coin, mais pas que. Ouais.
4: Alors, si vous aimez bien les gens d'Anduze, vous pouvez venir.
1: Non, mais après, son beau-papa, c'est Thierry Barge, Itinérance, Radio Grille Verte, entre autres.
2: Oui, tout à fait.
1: Voilà. Bon, bref. Voilà. Naïma, on se connaît depuis le lycée, mais je t'embrasse, Naïma. Bon, on va conclure. Portnawak, c'est déjà fini. Oh bah on va se quitter, on va partir au Nigeria, à Lagos.
0: Hein ? Allez !
1: Ouais. Pour un vrai faux live. Un album enregistré en live, mais pour de faux. C'est Kezia Jones. Et quoi ?
4: Dans les conditions du live.

0: Pour de faux.
1: C'est ça.
2: Oui, en live.
0: En studio, mais en live.
2: En studio, mais en live.
1: Dans les conditions du live, en fait.
0: Je dirais, ils n'ont pas mis un public en carton.
2: Non. Mais déjà, le son est en carton. Pardon, désolé. Et donc, ouais, Kezia Jones était revenu en 2024 avec ce double album qui est en fait une espèce de compilation de ses morceaux les plus connus de tous les disques qu'il avait sortis, sauf qu'il les a fait en live en carton à Lagos. Et je vous propose un morceau qui s'appelle Dear Mr. Cooper. C'est juste pour rebondir sur Twin Peaks, ceux qui ont la ref.
3: C'est enregistré où, Pierre? À Lagos.
2: À Clout Africa Studio.
3: D'accord.
0: Et donc avec Lyle Cooper en featuring.
2: Ouais, mais on ne sait pas qui a tué Laura Palmer. Mais sauf si vous regardez l'épisode 7 de la saison 2. Bon, toujours est-il qu'on termine l'émission avec ça. Et donc cet album, ce morceau-là, Dear Mr. Cooper, était sorti sur le deuxième album de Kezia Jones en 1995. Et l'album, c'était African Spacecraft.

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Il est minuit. Minuit.

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Il est 1h. Une heure.

Bonsoir à tous et bienvenue dans Débat d'avenir. Ce soir, nous recevons Valérie Ricard-Doustinte, porte-parole de la délégation des travailleurs consentants, la DTC, ainsi que Dimitri Azedef, haut-commissaire chargé de l'énergie et du développement photovoltaïque qui représente pour sa part le parti majoritaire unifié. Face à eux, Alban Cassis, responsable de la section consensus et médiation au sein du STPC, le syndicat des travailleurs pas contents. Messieurs, pour vous, l'avenir c'est quoi ?

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0: 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Il est 2h.
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